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0: Bonjour à tous, c'est l'émission Couleur do Brasil que démarre sur Campus FM Toulouse. Je suis Carlos Lopes, à partir de maintenant, je vous présente le meilleur de la musique brésilienne, tout genre, histoire et nouveauté.
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0: Sou ele, bienvenue à l'émission d'aujourd'hui, le 30 mai 2026. Aujourd'hui, on va vous parler de la musique avant-gardiste brésilienne du chanteur, compositeur et guitariste Walter Franco. On disait de lui qu'il était un artiste qui cherchait la mélodie qui existait dans les poèmes et les poèmes qui existaient dans la mélodie. En fait, il était un musicien qui mettait beaucoup de valeur sur les paroles au moment de composer ses chansons. Elles étaient d'ailleurs conçues avec une structure très différente. Pas de refrain ou de couplet, pas de métrique, toujours la poésie comme repère. On commence à écouter cet artiste brésilien très influent avec Vela Aberta, O Dia do Criador et les classiques Canalha.

On écoute la musique du chanteur et compositeur Walter Franco, cet autour de Corpo Luminoso et o Blues é Azul.

On arrive à la moitié de cette émission des couleurs du Brésil. L'émission qui vous montre le meilleur de la musique brésilienne, tout genre, histoire et nouveauté. On écoute la musique du chanteur et compositeur de São Paulo, Walter Franco, considéré comme l'un des artistes les plus influents de la musique brésilienne qui met au cœur de la construction de ses mélodies les paroles. On continue avec Cabeça et Coração Tranquilo.

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1: Bonjour et bienvenue dans Ma langue maternelle n'est pas la langue de ma mère, le podcast qui célèbre la diversité linguistique et les histoires langagières.
2: Ma langue maternelle n'est pas la langue de ma mère. Mais tout petit, ma langue maternelle, à part langue mon maman. Mais si tu rentres dans le creux, c'est là que ça va être intéressant parce qu'il peut dire aussi langue mon maman qui a parlé, donc c'est sa langue. À part ça, la mon capalé. Voilà, par exemple. Donc, en tout cas, ouais, langue mon mère. À part langue mon capalé. Hein. Mais aujourd'hui, les jeunes te disent, ouais, j'ai un bail à faire. Bon, ben, c'est du créole.
1: Je m'appelle Alice Magdelaine. Selon moi, toutes les langues sont dignes d'être transmises, enseignées, apprises, parlées, lues, écrites. Mais choisit-on sa langue? Celle que l'on transmet à ses enfants? Celle qui résonne? Celle qui fait sens? Dans ce podcast, je cherche à saisir le lien intime, à dévoiler le capital affectif que les langues recèlent. Chaque épisode est une rencontre.
2: Vas-y, deux, trois, quatre.
1: Rico est un flûtiste saxophoniste passionné par les musiques caribéennes et grand amoureux de la Guyane française, bien qu'il n'ait aucune origine créole. Pour moi, Rico est un virtuose du créole guyanais. Vous allez l'entendre, il passe d'une langue à l'autre, et parfois dans la même phrase, d'autant plus facilement qu'il sait que je le comprends un peu. Il nous reçoit lors de l'enregistrement de son album solo et nous en dit un peu plus sur son histoire avec le créole guyanais.
2: Mais moi je suis né en 68, je suis né à Maisons-la-Plage, j'ai grandi à Créteil.
3: Quelle langue on parlait chez toi et quelle langue t'as entendu dans ton enfance?
2: Dans mon enfance, dans la famille, c'était le français, un peu d'anglais par la zic, toujours. Et moi, alors dans mon histoire, de mon quartier, d'où j'étais à Créteil, bah c'est le créole en fait, qui était parlé à l'extérieur. C'était un quartier qui réunissait 120 nationalités, avec 80% de Renois, Antillais, Africains, peu de Guyanais et très très peu de Réunionnais. Voilà. Et bah ouais, vers l'âge de 8-9 ans... On grandissait tous ensemble, et il y avait ce créole, puisque les parents parlaient le créole. C'est toute l'immigration des années 60 qui sont venus dans les banlieues. Ils ont créé aussi, donc, du coup, des quartiers en concentrant un peu tout le monde comme ça. Et ça, ça a donné, que le créole était super présent, en fait, parmi tout le monde. Les familles, avec des points de vue différents. T'avais des familles, avec toute cette histoire, de langue, de dialecte, de qu'est-ce qu'une langue, qu'est-ce qu'un dialecte, de position hiérarchique. Beaucoup parlaient le créole parce qu'il y avait la transmission. Mais par contre, c'était pas bien vu, donc la première réponse, et plein de gens se reconnaîtront, on disait, ouais, si tu parles le créole, tu vas déformer ton français. Voilà, alors donc le fait de parler créole dehors, c'était pour tout le monde, qu'il soit antillais ou guyanais, le fait de vivre son identité dans une société à majorité blanche politique, comment se situer là-dedans, un gamin, une gamine dans le quartier qui sort des Antilles, qui a connu Zion, la mer, les choses, et qui se retrouve dans du béton, et quelle est sa place, comment lui se trouve, comment il se situe. Donc je pense que le créole, c'était une façon d'imposer aussi ce que les gens sont. Et du coup, tous les gens qui étaient ensemble, donc nous, donc on faisait les clubs de kung-fu, on faisait les clubs de basket, c'était à majorité antillaise. Donc le créole était omniprésent, les Réunionnais parlaient le créole antillais, les Guyanais parlaient le créole antillais, mais alors justement, pas que les Antillais, les Guyanais, les Réunionnais, c'était aussi, donc moi, de parents français, un autre frangin, Philippe, lui c'était un Chinois, et deux autres frères camerounais, des Bassa, qui parlaient le créole complètement, c'est-à-dire que nous quand on se rencontre dans la rue, que soit Philippe ou Sam Bok, on parle le créole. Et alors, ça sort du quartier, mais il y a un rapport à la langue, qu'on était gamin, on lisait le creole banane, parce que tu mettais un accent, mais t'avais pas tous les mots. Ouais, moi, caravoie en bail. Non. Moi, ni en bail. Voilà. Et ça, c'était là. Mais tout le monde a appris, en fait, la langue par la transmission des anciens. Donc, les mots, une fois que le creole banane est passé, que tout le monde s'est fixé dans ce truc-là, ben, c'est du créole bien, bien haute, en fait.
1: Créole banane. Français banane, on retrouve ces désignations plutôt dépréciatives pour parler de variétés hybrides. Ces variétés, un créole francisé dans le cas du créole banane ou un français créolisé dans le cas du français banane, reflètent le mélange entre deux langues. Ce mélange,
3: est un phénomène naturel qui se produit inconsciemment en situation de contact de langue, d'autant plus quand les langues sont assez proches, comme le créole et le français. Dans le cas de Rico et ses amis, le créole banane est une étape dans l'apprentissage et la maîtrise d'un créole raide transmis par les anciens.
2: Voilà. Après, le truc, c'est que moi, j'ai rencontré mon frangin Roland Loumi, Tisson, Guyanais. Et on était en cinquième. Voilà. Et là, on était dans un échange où on était déjà bien branchés dans l'histoire. Par exemple, quand on parlait de musique, moi, j'ai toujours parlé d'orchestre. Aujourd'hui, là, je fais le premier album solo, mais on en a fait pas mal, les Faya Dub, des Roots Heritage, des trucs qui sont des albums reggae instrumentaux, basés sur la musique, justement. Et on avait une espèce d'attitude. Les premiers Rasta, c'est la famille de Tisson à Créteil, où les gars venaient, et les sœurs aussi, quand ils venaient en Europe, ils allaient à Londres. Ils venaient pas en France, forcément, faire les études. Donc il y avait tout ce rapport-là, et la langue était omniprésente, et c'était le créole guyanais. Donc, ben voilà, à 12 ans, le créole guyanais, m'est arrivé en les mots, et puis là, on commençait par les mots créole guyanais. Voilà. Après, à l'âge de 19 ans, ben c'est là que je suis parti la première fois en Guyane. À la Mopachi en Guyane, première fois. Mais mon rivière, mon décapalé couramment, comme mon capalé à présent, en fait. Donc c'était un peu un choc de vibes, quoi. Parce que là-bas, c'est pas comme ça que ça se passe. Il y a pas d'histoire de béqué, il y a pas d'histoire de... Et puis avec mon tête chinois qui est chivéré, tout ça, tout le monde dit, mais il y a une chinois qui arrive, longue, route. Donc non, c'est juste, voilà, c'est cette histoire de vie ensemble, en fait. Enfin, moi, je l'ai compris en analysant après, mais en rencontrant des vieux, en Guyane notamment, où je racontais mon histoire, voilà, le gars, il comprenait pas, enfin, il avait jamais vu ça, mais t'es pas géoué ça. Donc, ça, il était kawé, ça, il était kawé, qui est tendé. Terminé.
3: Et qu'est-ce que tu ressens quand tu parles créole? Qu'est-ce qui change dans ton corps, dans ta voix?
2: Mais en fait, moi, j'ai 55 ans, je parle créole depuis l'âge de 10 ans. 12 ans pour le Guyanais, on va dire, voilà. La Guyane a 19 ans. Donc aujourd'hui, j'ai plus d'années dans ma vie avec le créole comme langue que sans. Mais je me pose pas la question, j'adore, moi. Il y a plein de gens en Guyane dont je connais pas la voix française. Et réciproquement. C'est une musique aussi, parce que le créole, c'est écrit, hein, bien sûr, mais aussi c'est aussi oral. Et le créole, c'est pas simplement définir les mots comme ils sont, c'est jouer avec ça, dans les idées que tu as exprimées, la personne que tu connais, avec qui tu parles ou pas. Il y a tout un truc de son qui est en plus, finalement, que les simples mots. Tu te balades à Caen, je te vois passer, me dis « Eh, baliste !» Eh, tu rappes « Bip, bip !» Il y a un truc qui est vivant, avec des sons, pas forcément avec la langue, avec tout ça, en fait. C'est la vie, en fait. C'est ça, je veux dire. En fait, qui ressort de ça, c'est la vie. Donc, parler le créole, moi, je le parle tous les jours, parce que tous les jours, je vois quelqu'un, ou j'ai un coup de fil, ou... Voilà. C'est quotidien. Donc, arriver en créole, aussi.
3: Tu rêves en créole.
2: Ça arrive, ouais. Mais tu passes d'une langue à l'autre. Fap, fap. Faut pas chercher mon mot. C'est vrai.
3: Et en quoi ta pratique musicale, elle est liée à cette langue?
2: Bah, à la base, elle est pas forcément liée. Ça veut dire, à la base... C'est une histoire d'éducation, qu'on propose à nos enfants des choses. Et moi, j'ai un frère et une sœur. Voilà, vers, pareil, 10-11 ans, il y a eu l'histoire du piano, machin. Moi, j'ai pas suivi, mais je me suis mis au sax à 16 ans. Et il y a aucun rapport. C'est le sax, la musique, le jazz. Et finalement, en avançant, mais oui, il y a un rapport, puisque les groupes qu'on va commencer à monter, c'est des groupes de reggae comme Mapuka, à majorité créolophone, avec des revendications aussi de vie, de langage. Toute mon histoire musicale, elle est très proche de la Guyane, dans les rencontres, dans l'éducation, dans oh là là, 10 millions de choses. Après, moi, j'ai fait mon chemin, mais chargé avec tout ça. Voilà, c'est ça le rapport.
3: Tu parlais des frères et sœurs. Est-ce que eux, ils se sont emparés du créole comme toi, tu l'as fait?
2: Pas comme moi, mais par exemple, mon frère parle le créole aussi. Quand on s'est au téléphone, quand on se voit, on peut à un moment donné partir sur le créole. Il n'y a aucun problème, il comprend, il le parle. On a des amis communs. Il est allé aussi en Guyane. Après voilà, il n'a pas forcément développé, moi, cette histoire que j'ai développée avec les Guyanais, les Guyanaises, la Guyane, la musique, la vie en fait. Ouais.

0: tu devais expliquer à quelqu'un ce qu'est le créole, quelqu'un qui n'a jamais entendu parler de cette langue, qu'est-ce que tu lui dirais?
1: Mais on parlerait de l'histoire, forcément. Qu'est-ce que c'est le créole? Quand est-ce que c'est arrivé? Quelle était la situation politique, l'esclavage, les plantations, les gens déplacés un peu partout, déportés. Tout le monde étant déporté avec des langues africaines complètement variées, de ouf, parce que même un petit pays en Afrique, c'est un minimum de 10-15 langues quand même. Et puis après, cette histoire, comment on va communiquer entre nous? Alors, il y avait les sons, il y avait, tu vois, quand on parle du kaseko et du groka, etc., c'était un moyen d'expression et de communication. Et il y a le créole qui est venu. Alors, ils disent, t'as vu, quand t'étudies un peu, moi, je l'ai fait un peu à la fac, vite fait, les trucs de langue et tout, les pidgins qui sont des langues commerciales et le créole. Non, mais c'est des situations de gens ensemble. Qu'est-ce que vous parlez comme langue à la base et comment on va trouver un langage de communication, en fait? J'expliquerai ça. En fait, c'est vraiment l'histoire, quoi. C'est une langue imposée par l'histoire, une histoire de souffrance en plus. C'est une langue qui sort de la souffrance.
0: Quels sont les discours, les préjugés sur le créole?
1: Qu'est-ce qu'il y a comme préjugés sur le créole? Ouais, c'est pas une langue. Voilà. Ouais, non, les préjugés, c'est que de toute façon, dans l'histoire de l'esclave noir, ils ont fait le code noir en France qui explique la non-reconnaissance de l'existence de l'âme, du spirit, de tout, du noir. Donc c'est mort. C'est mort, t'as pas d'âme. On a accepté finalement, les Amérindiens, ils ont une âme, mais les Noirs n'ont pas d'âme. À partir de là, t'as pas d'âme, t'as pas de langue, t'as pas un truc de ouf, t'as plus rien. Les gars vont faire en sorte que t'es plus rien du tout. Et donc ce creux, il arrive, c'est pour ça que c'est une langue de souffrance. Même si on la parle tous les jours et dans le love, dans toutes les situations, c'est une langue. Mais elle sort de ça, parce que comment tu fais pour communiquer? Tu parles Wolof, la sœur qui est à côté de toi, elle parle le Douala, et l'autre à côté parle... Enfin, et les gens sont arrivés, et notamment cette histoire de Bushinengue en Guyane, qui est très très peu connue, mais où c'est quand même une résistance sur plus de 100 ans. C'est incroyable, c'est un truc... C'est plus de 100 ans de résistance en bas d'Amboise en Guyane, libre. Wanted, comme on dit, mais libre. Voilà.
0: Les Bushinengue, dont parle Rico, sont les descendants des esclaves enfuis des plantations surinamaises à partir du XVIIe siècle. Installés le long du fleuve Maroni, qui marque la frontière entre la Guyane française et le Suriname, ils ont lutté et résisté à tel point que les autorités coloniales signent dès 1760 des traités reconnaissant leur liberté, leur territoire et leur organisation sociale. Ce sont de nouvelles identités et de nouvelles langues qui se sont inventées sur le sol américain. Les Bushinengue parlent également des créoles, dont la langue source est principalement l'anglais, hybridé de langues africaines. Mais revenons aux créoles à base lexicale française, dont le créole guyanais fait partie. Mmh. Tu parlais tout à l'heure du créole antillais, que c'était plutôt le créole majoritaire qu'on parlait, et que même les Réunionnais et les Guyanais, tout le monde s'alignait et parlait le créole antillais. Est-ce que pour toi, il y a intercompréhension entre les différents créoles? Par exemple, est-ce qu'un Guadeloupéen va complètement comprendre un Guyanais si ils se parlent chacun leur créole?
1: Alors, oui, c'est-à-dire que déjà, du fait, là on parle bien, quand je te dis tout le monde parlait le créole, on est à Créteil, en banlieue parisienne. Donc, avec cette majorité antillaise, tout le monde parle le créole antillais. Alors oui, ça fait un passage, c'est-à-dire qu'il y a beaucoup de Guyanais qui parlent le créole antillais, comme les Réunionnais aussi. Donc il y a ce passage-là. Je dirais que c'est du fait que les gens soient réunis. Maintenant, si on parle de la langue même, eh ben non, pas forcément. Et d'ailleurs, ce qui est intéressant, c'est j'ai un frangin, Cédric Duchemin, super pianiste, avec Paco Siri, on est arrivé ensemble chez Monsieur Paco Siri. Créole réunionnais, quand on s'exprime en créole, mais il a fallu faire les passages. Pourquoi? Parce qu'il y a des mots qui sont communs, mais qui n'ont pas du tout la même signification. En créole guyanais ou haïtien, mon gain de bête dans mon poche, j'ai quelque chose dans ma poche. Mais le gain réunionnais, c'est pouvoir, mais gain fait ça, je peux faire ça. Alors si tu fais pas les passages, à un moment donné, et en même temps, il y a des rapports entre le mauricien, par exemple, et le guyanais. L'haïtien et le guyanais, dans les contractions, il a mangé une pomme, il l'a mangé, il mange elle. Il mangeait lit, il mangeait la contraction. Il y a aussi en créole antillais, on l'entend moins, mais beaucoup chez les haïtiens. Donc il y a ces passages-là. En Louisiane aussi, je sais qu'en Louisiane, il y a le « yé » pour dire « eux », le « il », « elle » pluriel. C'est pareil que les Guyanais. Donc voilà, donc t'as des rapports de langue, mais pas forcément. Et il y a des pièges, justement. D'ailleurs, comme avec le français, t'as des mots dans le créole guyanais qui sont des mots de français, qui n'ont pas du tout la même signification. Gibier, c'est les oiseaux en Guyane, les oiseaux d'embois, les oiseaux sauvages. En français, gibier, je crois que c'est de la viande, plutôt de sauvage, comme le phacochère.
0: Créole, on va dire viande bois ou...
1: Viande bois, ouais. Cochon bois, voilà.
0: Est-ce que tu parles créole à tes enfants?
1: Jamais. Ouais, bien sûr. Depuis qu'ils sont tout petits, bien sûr. Et puis, ils l'entendent de ma bouche. La maman parle créole aussi. La maman est métisse camerounaise et bretonne. Alors, à ce niveau-là, parce que nous, on a encore une autre histoire avec madame, mais on s'est connus très, très, très, très jeunes, et on a exactement la même histoire. C'est-à-dire qu'elle, à l'école, elle a un an de moins que moi, mais à l'école, elle avait exactement les mêmes frangines, frangins. Antillais, Quin, Frobeux, tout ce que tu veux, Feuch, tout, on a tout le monde. Et le créole était présent. Plus le créole antillais. Mais oui, on a toujours communiqué en créole. Et après, le créole en Guyane est venu, parce qu'elle est venue en Guyane. Et puis, du fait de la famille, voilà. Et donc, les enfants, bah, de toute façon, oui, ils entendent le créole. Et puis, il y a combien de tontons et de tatas en vrai, au téléphone. Donc, voilà, ça veut pas dire qu'ils le parlent. Mais bien sûr, c'est présent, en tout cas.
0: Peux-tu comprendre les familles qui ne transmettent pas le créole à leurs enfants?
1: On peut tout comprendre, de toute façon. L'humain, c'est pas une machine. Après, comment on fait pour sortir de ça? Ça, c'est des trucs qui arrivent depuis très très longtemps, hein, de frustration, que je pense que même les gens même qui agissent souffrent de ça, en fait. Donc, faut trouver un truc. Moi, j'ai toujours entendu même combien de familles antillaises, one blara, pas les creux, red, machin, nec ceci, nec cela, et puis tu rentres dans la maison, t'es comme au-dessus de la porte, t'as la Vierge Marie, le Jésus blanc. Donc ça, après, c'est des histoires. Créole Guyane, la culture guyanaise, il y a aussi l'histoire de Jade Rasta, qui a donné des positions aux gens à se mettre debout et à laver plein de choses et à rééquilibrer les choses. Donc on vient de cette génération-là aussi. On est d'une génération... moi, la réalité africaine, elle est de mon beau-père, que je connais depuis que je suis né, qui était camerounais, bassin. Mais elle est du quartier. Avant d'aller en Afrique, tout ça. Et donc, des lectures comme Cheikh Anta Diop, Amadou Ampateba, c'est des trucs obligatoires chez nous. Donc voilà, on grandit dans ce contexte de langue, culturelle, politique, mais pas politique politicienne. Ouf, les politiques, quoi, les vrais trucs, la vie de la cité, comme ils disent les Grecs.
0: Quel mot faut absolument connaître en créole si on va en Guyane?
1: Ouais, ben le bonjour. Bon, ben, moi, je parle... pas beaucoup de langues, le français, le créole, l'anglais, et des mots de plein de langues. Je bouge beaucoup, et en fait, une salutation, c'est toujours bien aussi, quoi. Bel bonsoir, Akoumo Tofika ou Akoumo Oufika, c'est une grande personne. Déjà, c'est bien.
0: Est-ce que tu peux nous citer un proverbe et nous l'expliquer?
1: À quel grain de douri nous graffe sac douri? Voilà. Donc ça veut dire, c'est avec les grains de riz qu'on fait le sac, mais donc ça veut expliquer que c'est avec plein de petites actions et plein de faya et plein de choses qu'on construit quelque chose, quoi. Et quand j'ai une sac vide, par achabé debout. Un sac vide ne tient pas debout. Voilà.
2: Attention, il y a une note, c'est pas trop ça sur la fin de l'accord, mais voilà, on recommence.
3: C'est quoi?
2: Remets la musique, s'il te plaît.

0: Ok, alors je vais présenter mon corps, moi c'est Rico Gauthier. Et bien moi c'est mon métier à la musique. Moi c'est un musicien, saxophoniste, flûtiste. Moi j'ai grandi en banlieue. Après moi j'ai développé en Guyane, beaucoup. Et moi j'ai habité avec un long monde. Paris, j'ai un long musicien. Donc à quoi ça m'a habité avec des Touré Kunda, des Paco Seri, des Halo et Black, beaucoup de monde. Et puis, j'ai développé reggae music beaucoup, et la Guyane, et pas seulement, parce que j'ai commencé à travailler avec les Jamaïcains dans les années 2004. Donc, Aura Sandy, Winston McAnuff, Tuno Bass, Big Youth, Yenlo, Yenlo, Yenlo, et Groundation, des groupes américains aussi. Ça, pour reggae, beaucoup rap aussi, parce qu'à l'époque, j'ai eu un enregistrement, premier Big Red Solo, Expression Directe, Le Bout du Monde. Tout ça, c'est ça que c'est à qui c'est plus à moi. Voilà, mon travail, mon belle, mon travail toujours, mon développer mon carrière. Et puis là, mon rêve, 55 ans, moi aller sortir bientôt, c'est bon, tu l'es, mon premier album, solo.
1: Un grand merci à Rico pour son témoignage. On souhaite le meilleur pour son album solo à ce talentueux musicien qui accompagne les grands noms du reggae et de la musique africaine. Merci aux choristes, Cécile, Sandra, Linda et Nora, à Louis de No Joke Studio pour son accueil aux Petits Oignons, et merci à vous d'avoir écouté cet épisode de Ma langue maternelle n'est pas la langue de ma mère. On se retrouve le mois prochain pour une nouvelle rencontre, pour une nouvelle histoire langagière. Et comme on dit en créole, à plus tard!

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0: Alors, les gens comme moi, ils sont curieux, mais de plein de choses différentes et pas forcément d'histoire. Les gens comme moi, ils aiment beaucoup l'histoire et les histoires, mais ils savent pas forcément les raconter. Les gens comme moi, ils aiment bien être dehors, même si être historien, ça implique aussi d'être beaucoup à l'intérieur, mais les gens comme moi, ils aiment bien voyager dans l'espace et dans le temps. Les gens comme moi, ils aiment bien faire des choses, fabriquer des choses, même si les gens comme moi, ils se sentent pas toujours capables de les faire. Voilà.
1: Alors, les gens comme moi adorent danser, adorent écouter de la musique, chanter super fort dessus et avoir des émotions fortes seuls dans un appartement ou même dans la nature parfois ou sur mon vélo. Les gens comme moi adorent les animaux, que ce soit les chiens comme la petite chienne que j'ai sur les genoux ou alors tout type d'animaux, même des insectes, tout ce qui est vivant en fait. Ouais, les gens comme moi, ils aiment aussi le contact et tout ce qui... Ouais, tout ce qui établit une connexion avec les gens, avec d'autres personnes, mais aussi avec, comme je disais, avec d'autres espèces, avec le vivant, avec ouais, les arbres, voilà.
2: Haha, je vous ai bien eu. Aujourd'hui, dans Du Poil sous les bras, il n'y a pas une, mais deux invités. Bienvenue donc dans une émission un peu particulière, puisque j'ai eu envie de mettre en parallèle deux sujets qui se rejoignent et se font écho, et deux invités qui, si elles ne se connaissent pas, partagent, je crois, une grande partie de leur vision du monde. Un monde qu'elles voudraient plus juste, plus durable, moins oppressif. Alors on va prendre les choses dans l'ordre et commencer avec la première invitée de cette heure que nous allons passer ensemble.
0: Bonjour, je m'appelle Emmanuelle Pérez-Tisserand et je suis historienne. J'enseigne et je fais des recherches à l'université Toulouse-Jean Jaurès sur l'histoire du 19e siècle, de l'Amérique du Nord et de l'Europe aussi. Je suis spécialisée sur l'histoire de la Californie au début du 19e siècle, donc c'est 2 euros à la rue et vers l'or. Et par ailleurs, ça me tient à cœur que les savoirs que j'ai la chance de pouvoir collecter dans mon métier, de pouvoir en parler avec le plus de monde possible, que ce soit des étudiants ou d'autres gens, et que tous ces savoirs-là, que nous autres historiens en collecte, ils puissent être partagés dans toute la société.
2: Alors ça tombe bien, parce que moi aussi, mon dada, c'est de partager des savoirs. Un savoir qui reste dans une tour d'ivoire, pour quelques universitaires, ça ne sert à rien, ou presque. Les connaissances, ça se partage. Et particulièrement en ce moment, nous avons besoin des connaissances que nous apporte la science. La science qui comprend toutes les sciences. Et c'est extrêmement important de replacer les connaissances issues de la science dans le débat. Aux États-Unis, mais aussi en Europe et ailleurs, la science est attaquée. Attaquée parce qu'elle cherche à produire une description du réel, mais aussi parce que c'est une entreprise collective, peut-on lire dans le livre qu'Emmanuel Pérez-Tisserand a coécrit avec Tamara Benhari et Olivier Bernet. Un livre intitulé « Le moment orwellien », La science face aux nouveaux obscurantismes, un livre qui paraîtra aux éditions du Seuil à la fin du mois ou qui est déjà paru si vous écoutez cette émission après le mois de février 2026. Un livre essentiel pour décrypter ce qui se joue autour de la destitution des savoirs. Un exemple frappant aux États-Unis, par exemple, c'est la destruction de documents et de pans entiers de savoirs et de connaissances. Nous assistons à un moment politique dans lequel un régime démocratique glisse vers un autoritarisme assumé au nom même de la liberté, peut-on lire. Pour tisser collectivement les voies d'une résistance possible, il faut comprendre les mécanismes qui amènent à l'autoritarisme et en percevoir les premiers signaux déjà très présents en France pour pouvoir résister dès les prémices. Quand certains mettent sur le même plan science et opinion, quand les mots perdent leur sens, quand la réalité est niée, c'est que la démocratie est déjà bien mal en point. Alors, faut-il que plus rien n'ait de sens pour que tout ait un sens? Oui, réécoutez cette phrase, c'est du double think, médiocre certes, mais je ne maîtrise pas bien la manipulation mentale, beaucoup moins bien en tout cas que Big Brother dans 1984 de Orwell. Une fiction d'anticipation à l'époque, mais qui devient réalité sous nos yeux. Alors défendons la science et la connaissance, sans plus attendre, dans Du Poil sous les bras.
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0: On a appelé le livre « Le moment orwellien » parce que Je pense qu'on n'était pas les seuls du reste, mais à partager cette impression que on était en train de vivre quelque chose qui ressemblait au roman 1984 d'Orwell. Et donc dans ce livre, on est dans une espèce de dystopie dans laquelle les dirigeants politiques coupent la population de tout rapport à la réalité. Donc il y a une médiation du rapport à la réalité qui fait que on est obligé en quelque sorte de suivre la parole des dirigeants parce que on n'a pas de savoir, de connaissance de ce qu'on est en train de vivre. Tout est médié par la parole des dirigeants. Il n'y a plus de rapport au savoir. Et en fait, on avait l'impression, notamment avec pendant les mandats Trump et donc en particulier le deuxième, que on avait quelque chose de cet ordre-là qui était en train de se jouer, qu'il était en train de non seulement d'avoir un discours de mensonge et de propagande, ça on l'a déjà vu, mais que en plus en parallèle, il était en train de détruire et de délégitimer les endroits où on développait la construction collective de connaissances sur le passé, sur le présent. Et donc ça s'illustrait dans différents domaines, à la fois le domaine sur lequel moi je travaille qui est l'histoire, mais aussi par exemple sur les sciences du climat, sur la biodiversité, sur la question des identités de genre. La question de l'accès au droit, la question du racisme. Et donc, en fait, non seulement on a un discours qui niait ces éléments-là, mais on était en train, avec des attaques très fortes sur le savoir et les universitaires, de détruire les institutions collectives dans lesquelles on pouvait avoir accès à cette réalité.
2: Dans 1984, de George Orwell, Winston, le personnage principal, est chargé au ministère de la vérité de réécrire l'histoire pour qu'elle convienne à la ligne du pouvoir, un pouvoir personnifié donc par le fameux Big Brother. Et dans cette fiction d'anticipation, cet univers dystopique, Orwell invente des concepts. Il met des mots sur des pratiques du pouvoir que le pouvoir utilise pour manipuler des masses. Le doublethink, le newspeak, la falsification de l'histoire, ces concepts sont les signes annonciateurs d'une dérive vers un régime autoritaire. Winston n'est pas dupe.
0: Et donc lui est une petite main qui est chargée de faire que ce qu'on trouve dans les sources, et notamment dans les journaux, corresponde au jour le jour au discours de Big Brother. Et donc, en fait, c'est ce concept de la mutabilité du passé ou la falsification qui fait que son travail à lui, c'est d'aller chercher dans les archives. Enfin, il y a tout il y a un peu de technologie qui a donc ça lui arrive automatiquement. Et ils sont plusieurs à travailler là-dessus en concurrence, mais donc son boulot, c'est de réécrire l'histoire pour qu'elle corresponde au discours politique du moment. Ça correspond à ça, la mutabilité du passé. Et c'est des choses, on le montre dans le livre, qui ont déjà cours actuellement, et on le voit notamment en Russie, en Chine, donc dans des régimes autoritaires. Mais en fait, c'est quelque chose qu'on voit aussi en train de se produire aux États-Unis avec Trump ou en Argentine sous Milei, avec une sorte de mécanisme de « on va réussir à réécrire le passé ». On va filtrer, par exemple, les expositions qui ont lieu dans le grand musée qui s'appelle le Smithsonian, et on va enlever certaines choses qui ont existé. Donc, il y a cette forme de réécriture qui, en fait, existe déjà. Donc, ça, c'est la mutabilité du passé. Et aussi, les outils... alors, un qui est peut-être assez connu quand on parle d'Orwell, c'est le newspeak. Parfois en français, dans certaines éditions, on appelle ça le novlangue, mais c'est vrai que ça a pris un sens, finalement, tout langage de jargon administratif en vient à être appelé novlangue. Mais effectivement, c'est un appauvrissement de la langue qui fait que ça réduit le cadre de la pensée. C'est-à-dire qu'on va avoir non seulement une simplification de la langue, donc moins de mots à utiliser, donc le dire noir, on va dire non blanc, ou l'inverse, etc. Et ça empêche de penser avec beaucoup de nuances, c'est-à-dire que toute la complexité de la pensée, d'imaginer différentes trajectoires et de jouer avec les mots ne va plus être possible. Et en plus, ça fait qu'il y a une sorte de langue officielle qui s'installe. Donc ça, c'est un instrument... la langue, on a plein d'exemples historiques où des dirigeants politiques ont modifié la langue et ça permet de modifier des cadres de pensée, des cadres imaginaires, etc. Par exemple, recoder une série de mots. Par exemple, dans le livre, on parle de... de l'excellence, et ça c'est vrai que c'est un terme qu'on entend beaucoup dans la réforme des institutions ou et dans l'université par exemple, mais je suis sûre que voilà, tous les auditeurs auditrices ont des exemples de ces mots qui ont l'air très bien en l'apparence, excellence, progrès, etc., mais qui en fait ce que ça veut dire concrètement en termes de transformation de votre qualité de vie ou de votre qualité de travail est à l'opposé. Par exemple, l'excellence à l'université, ça va être la mise en concurrence, le fait de devoir faire des appels à projets de plus en plus chers et donc de passer de plus en plus de temps à gérer de l'argent ou à déposer des projets de recherche plutôt qu'à faire de la recherche de qualité que nous on appellerait excellente. On parle aussi de l'autonomie par exemple. Donc on nous dit les universités sont autonomes, vous allez pouvoir faire ce que vous voulez, prendre vos propres décisions, et en fait on nous donne pas d'autonomie budgétaire par exemple. Donc c'est comment est-ce que le sens des mots est perverti pour en faire un outil de domination et nous imposer et légitimer un certain nombre de changements. Et donc, dans Rowell, ça va être encore plus loin, mais notamment grâce à ce troisième outil qui est le double think, qui est cette idée d'avoir deux idées contradictoires en même temps. Et donc, ça rejoint cette idée de l'excellence et de l'autonomie, c'est-à-dire que on nous fait penser, on pense qu'on pense quelque chose, mais en fait, on pense son inverse et ça perturbe complètement la pensée. C'est une sorte de méthode de manipulation, en quelque sorte.
2: Les fameuses phrases du double think, c'est par exemple « War is peace », la guerre c'est la paix, « Freedom is slavery », la liberté c'est l'esclavage. Le double think, c'est la faculté d'être ok avec deux croyances complètement contradictoires, mais d'être persuadé que tout ça est tout à fait possible. Alors comment se prémunir? Comment savoir si ce qu'on pense, ce qu'on lit ou ce qu'on nous dit est vrai? Comment éviter de penser que justement la guerre c'est la paix?
0: Ah oui, c'est ça la grande difficulté. Et effectivement, quand on parle de chaîne d'information concernant CNews, on est déjà dans ce monde orwellien. En fait, une des choses qui est importante, c'est ce qu'on essaye d'apprendre et de partager, de travailler dans nos cours universitaires, mais on peut le faire tous à notre niveau, c'est d'essayer de comprendre que l'information ne tombe pas du ciel, en fait, que l'information n'est pas quelque chose qui existe en soi, c'est quelque chose qui est construit. Ça ne veut pas dire qu'elle est fausse. Ça ne veut pas dire que tout ce qu'on voit est faux. C'est-à-dire prendre conscience du cheminement, de comment une information devient une information, et que notamment la manière dont on raconte une histoire, que ce soit dans un livre, que ce soit aux informations, elle est construite à partir de sources, de documentations, d'interviews, et que tout ça est choisi. Et que en fonction des personnes qu'on choisit pour raconter leur histoire, est-ce qu'on donne le micro à des chefs d'entreprise qui ont un intérêt à cela, ou est-ce qu'on donne le micro à un agriculteur, une agricultrice, une éleveuse, un éleveur, ou un étudiant, une étudiante, un universitaire? On va avoir des récits différents. Ça ne veut pas dire que c'est de la manipulation. Il faut juste avoir conscience de comment cette histoire elle est construite, à partir de quelles sources, quels choix ont été faits. Et d'arriver à comprendre, non pas de se méfier de tout, mais d'essayer de comprendre le mécanisme qui fait que cette histoire-là a été écrite et nous est proposée. Et après, on en fait ce qu'on veut. C'est-à-dire que les témoignages qu'on peut entendre, ils viennent d'un certain endroit, de certaines personnes, qui partagent une réalité qui est la leur, et ensuite en faire quelque chose de soi. Mais du coup, ne pas la prendre tout cru, en quelque sorte, et effectivement de sélection, enfin en tout cas d'avoir conscience de ces sources d'information, de savoir qu'un certain nombre des médias et de l'édition en France sont dominés par un grand groupe, par Bolloré, voilà, et pas seulement, et que ça a forcément des effets sur l'information et le fait que certaines informations sont répercutées ici ou ailleurs. Et la raison pour laquelle on a écrit ce livre, c'est qu'on pense que il y a un travail, une activité scientifique à laquelle on consacre collectivement des ressources. On a une recherche publique assez forte qui est attaquée aussi en France, mais on consacre collectivement des ressources à payer le salaire de gens qui vont élaborer ce rapport aux faits avec une méthode scientifique, c'est-à-dire avoir une méthode de choisir ses sources, avoir une méthode pour poser des questions, poser des problèmes, et croiser ces informations. On est aussi, on se relie collectivement, donc c'est un travail qui est collectif d'élaboration des savoirs, qui effectivement peut évoluer. Et on a vu plein d'évolutions et même voilà des théories qui restent des théories jusqu'à ce qu'elles soient avancées par d'autres découvertes. Mais globalement, il y a des faits et des consensus scientifiques, qu'ils soient en histoire ou en sciences du climat, par exemple. Et donc, pour mon domaine historique, il est avéré que les États-Unis se sont construits en large partie sur l'esclavagisme et sur le colonialisme. Et ça, c'est un fait avéré. Après, on peut discuter sur les intentions, sur des éléments plus subtils. On peut avancer dans cette connaissance et sur l'articulation causale. Mais ça, c'est un fait. Et c'est un fait qu'actuellement, le gouvernement Trump et les électeurs de Trump ne veulent pas entendre et veulent modifier. Mais c'est quelque chose qui s'est produit. Effectivement, ça convient pas à un discours positif du roman national, mais en fait, ce sont des faits scientifiques. C'est comme le réchauffement climatique, c'est avéré, voilà, par le rapport du GIEC et l'origine humaine du réchauffement climatique surtout.
2: La science, c'est du travail d'abord, me dit Emmanuel Pérez-Tisserand. C'est une éthique aussi, et c'est du temps, le temps long, le temps nécessaire à la production de connaissances, à la recherche. Et comme elle vient de le rappeler, c'est aussi du collectif. On parle de consensus scientifique. Ce consensus est amené à évoluer, car la science est ancrée dans la société et va se nourrir continuellement. Mais quand vous voyez un gouvernement nier un consensus scientifique pour faire passer ses idées, c'est dangereux. Il met alors en place une stratégie pour délégitimer la science, l'affaiblir, organiser le doute. Par exemple, quand le gouvernement français veut imposer la loi Duplon, il va d'abord produire des réalités alternatives, contester la validité des données et des méthodes de recherche, relativiser des résultats. C'est de la manipulation. Le gouvernement disqualifie des données scientifiques au profit d'intérêts économiques de certains. Le vote de la loi Duplon, c'était un moment orwellien, ou peut-être pré-orwellien. En tout cas, en France aussi, le gouvernement s'attaque petit à petit, assez rapidement même, aux équipes de recherche, aux universitaires, à celles et ceux qui produisent des savoirs scientifiques.
0: On a quand même un discours de délégitimation de l'université et de la recherche publique à laquelle on assiste depuis quelques années. Ça peut prendre la forme assez rébarbative et qui peut sembler ne concerner que les universités ou les chercheurs, chercheuses, on va changer votre statut ou on va donner de l'autonomie aux universités. Donc c'est un discours qui est peu compréhensible quand on est loin un peu de ces sphères-là, de ces enjeux. Mais en fait, là où c'est important, c'est d'expliquer que comme pour toutes celles et ceux qui travaillent, les conditions de travail d'exercice des universités et leur autonomie, mais au sens pas autonomie budgétaire, mais autonomie de travail et être en dehors de dépendance, garantit justement notre indépendance et la qualité de ce qu'on va faire. Et que si on a une ingérence politique et que tout d'un coup un discours politique nous dit qu'est-ce qu'on doit chercher ou pas chercher, ça déjà ça met en péril notre mission d'effectivement développer nos connaissances scientifiques, nos connaissances sur le monde et d'être en fait une sorte de conseillère non pas seulement des politiques mais de la société pour savoir sur quoi on peut se baser pour aller de l'avant. Et en fait ce qu'on a constaté, c'est des ministres qui, sans connaître du tout ce qu'on fait, ce sur quoi on travaille, décrètent que tout d'un coup, il y a de l'islamo-gauchisme à l'université, que en fait, on est des chercheurs qui cherchent pas vraiment. Donc, tout un tas de discours de délégitimation. Donc, ça, c'est le discours, mais il y a aussi des politiques de réduction de nos moyens de travail, comme je disais tout à l'heure, d'augmentation de nos tâches qui enlèvent du sens à ce qu'on fait, aussi réduction des moyens, ce qui fait que on est moins nombreux devant les étudiants, ce qui est quand même une de nos tâches de courroie de transmission entre ce qu'on les recherches qu'on fait, les connaissances qu'on a et les jeunes générations. Et donc quand on est moins nombreux face à plus d'étudiants, ben on fait moins bien notre travail. Et donc toutes ces réformes structurelles, pour revenir un petit peu à ce moment pré-orwellien, sont des conditions dans lesquelles on va délégitimer aux yeux du reste de la population ce qu'on fait en le dénigrant. On nous enlève la qualité des conditions de travail qui permet qu'on le fasse bien. Et du coup, ça conduit à un désaveu, un abandon. Dire bah, finalement les universités publiques, à quoi bon, et on va ne plus exister par cette force des choses, quoi.

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2: À force d'épuiser les universitaires avec des controverses pour détourner l'attention, avec des fausses polémiques pour nous faire peur, eh bien on finit par se dire que penser devient un délit. La peur s'installe. C'est cette peur qui est un des instruments majeurs des totalitarismes. Les professeurs sont par exemple vite accusés d'être des militants, comme si la neutralité était une exigence du travail scientifique, alors qu'il n'en est rien. La science est une construction sociale. Il n'y a pas de vérité objective. La science est le résultat d'un ensemble de pratiques. Et une théorie scientifique est une production collective qui n'est ni neutre, ni rationnelle, ni indépendante du contexte. Je vous renvoie au livre « Le moment orwellien » pour en savoir plus. Et puis pour saisir qu'être militant n'empêche pas de faire correctement son travail scientifique, qui est après tout ce qu'on demande à un scientifique. Même si faire bien son boulot de recherche est aujourd'hui de plus en plus dur, car le gouvernement supprime petit à petit les conditions nécessaires à un exercice universitaire correct. Comme par exemple avec la généralisation des appels à projets.
3: Alors voilà, en fait, c'est une manière de nous domestiquer, en quelque sorte. C'est-à-dire que c'est une manière de dire, on va pas vous donner de l'argent pérenne et on va pas vous faire confiance pour développer les recherches que vous, en tant que chercheuses et chercheurs collectivement, vous allez vous dire, c'est ici qu'il faut qu'on mette de l'énergie, etc. C'est quelque chose qui vient de l'extérieur, de milieux qui sont pas forcément de la recherche et qui peuvent correspondre à une commande politique et qui oriente fortement, donc c'est pas de la recherche appliquée, mais en tout cas c'est des domaines prioritaires, et en fait il y a des dossiers assez non seulement longs à remplir, mais aussi qui ne correspondent pas à la manière dont fonctionne la recherche. C'est-à-dire que ça va être adapté de logiques de projet qu'on trouve dans l'entreprise pour des choses très concrètes et qui sont très bien et qui fonctionnent sans doute très bien dans l'entreprise pour savoir quels seront les livrables, sur quel calendrier, avec des chronogrammes, etc. Des tas de choses un peu barbares, mais d'une part sur lesquelles on n'a pas forcément été formé, donc ça nous demande d'apprendre à le faire, pourquoi pas, mais surtout ils ne correspondent absolument pas. C'est-à-dire qu'on nous demande un peu à l'avance ce qu'on va trouver, alors que le principe de la recherche, c'est que on va construire nos questionnements, faire se dérouler alors soit des expériences si on est dans des sciences expérimentales, soit quelle collecte de sources, comment est-ce qu'on va réagir, etc. Et donc on peut pas vraiment donner à l'avance les résultats qu'on va avoir. Et donc en fait c'est des fonctionnements qui sont extrêmement différents, et donc il y a une dynamique de commande, c'est-à-dire on va nous dire ce sur quoi il faut orienter les recherches. On donne l'exemple un peu amer de ce collègue qui travaillait sur les coronavirus plusieurs années avant le déclenchement de l'épidémie de Covid et qui a jamais obtenu de financement. Et finalement, c'est d'autres chercheurs dans d'autres pays qui ont pu publier sur ces questions-là. Et lui, il voyait bien qu'il y avait un intérêt, une urgence à travailler sur ces questions-là, mais ça correspondait pas à la politique du moment. Et donc là, il s'est pas senti écouté et c'était dommage. Et donc, il ironise un peu sur ces appels à projets et donc c'est il rit jaune, quoi, en quelque sorte. Mais donc ça correspond à une commande, ça correspond à aussi une manière de domestiquer notre temps, c'est-à-dire qu'au lieu de nous donner les moyens de travailler, on a servi une partie de notre temps à répondre à ces appels à projets dont les résultats sont le taux de réussite est très bas, et donc en fait on passe beaucoup de temps à rédiger ces appels à projets sans obtenir les financements qui vont avec. Et donc c'est vrai que on considère que c'est aussi un gaspillage non seulement de nos ressources, mais des ressources que collectivement, encore une fois, c'est de l'argent public. Et donc en fait, on estime, on pense et on espère convaincre aussi nos concitoyennes, concitoyens, que peut-être il y a une meilleure manière d'utiliser le temps de chercheuses et chercheurs à qui on a fait confiance, qu'on a recruté après un long processus, pour essayer d'éviter cette dynamique d'appel à projet, qui est une forme de domestication et de gaspillage de notre temps.
2: Alors, comment faire? Comment résister?
3: Alors, la première chose qu'on se dit dans le livre et qu'on invite tout le monde à faire, c'est effectivement de pas essayer de pas se laisser avoir par la novlangue, par le newspeak, et tant qu'il nous reste cette possibilité de rétablir la réalité sur l'usage de certains mots, on prend l'exemple, encore une fois, on parle beaucoup de l'université, mais donc il y a ce programme qui a été appelé Bienvenue en France, qui est le programme d'accueil des étudiants étrangers en France. Et ce programme Bienvenue en France, en fait, ce qu'il fait, c'est de dire on va faire payer les étudiants étrangers qui viennent en France et on va les faire payer plus que les étudiants étudiantes français. Et c'est aussi une logique de tri, c'est-à-dire qu'effectivement, c'est les étudiants étudiantes qui vont pouvoir se permettre de payer cela, et donc issus de certaines catégories socio-professionnelles, de certains pays, etc., qui vont pouvoir se le permettre. Et donc voilà, c'est un exemple qu'on donne de on appelle ce programme Bienvenue en France, mais en fait, c'est pas bienvenue qu'on est en train de dire. On est en train de dire on va vous trier en fonction des nationalités et des catégories socio-professionnelles désirées.
2: D'abord, résister à l'appauvrissement de la langue et donc de la pensée, nous dit Emmanuel Pérez-Tisserand, et ne pas se soumettre en avance. Une exigence de lucidité que rappelle Timothy Snyder, un historien américain cité dans le livre « Le moment orwellien ». Je cite d'ailleurs la suite de ce passage. « L'obéissance anticipatrice, qui consiste à s'adapter instinctivement à une situation nouvelle sans même y réfléchir, est le premier rouage par lequel s'installe l'autoritarisme. Dans le monde scientifique, refuser l'orthodoxie devient une forme de résistance minimale, mais décisive pour que la recherche ne se transforme pas, comme dans 1984, en un auxiliaire technologique du pouvoir. »
3: Il y a cette idée d'essayer de... d'être le plus humaine possible, en fait, dans notre manière de faire notre travail, pour ne pas perdre de vue le sens de ce qu'on fait et faire collectif. Ça nous paraît fondamental, c'est-à-dire que arriver à se parler entre différents secteurs, travailleuses, travailleurs dans la société pour essayer de défendre le sens de ce qu'on fait contre un rouleau compresseur de mise en concurrence ou d'assèchement des moyens. Puis en tant que scientifique de toutes les sciences, qu'elles soient humaines, du vivant, sociales, etc., d'arriver à peut-être mieux transmettre, communiquer comment est-ce que ces connaissances, elles sont pas des choses qui permettent de trier des élites qui sauraient avec des gens qui savent pas, mais comment en fait ces savoirs, ils peuvent tous nous apporter quelque chose et qu'on les met au service, ou en tout cas qu'on espère qu'ils vont éveiller des choses pour prendre des meilleures décisions collectives, en fait, en commun.
2: Emmanuel Pérez-Tisserand m'a aussi raconté la peur et le silence chez ses collègues américains. L'enjeu des collectifs et de la transmission, c'est de ne pas rester seul avec sa peur, de ne pas rester figé, mais d'agir toujours. Car comme il est rappelé dans le livre, l'inaction, l'allégeance, la peur sont des piliers d'un pouvoir autoritaire. Il faut passer à l'acte. Et pour cela, il faut la force des liens, du collectif et des réseaux de solidarité.
3: Et on voit très bien en fait comment il y a cette logique de on s'attaque d'abord aux plus faibles, et puis en fait du coup comme on s'estime un peu plus privilégié, on s'en occupe pas forcément. Et en fait là on voit avec l'accélération qu'on voit progressivement qu'en fait il faut pas s'estimer protégé par un pouvoir qui veut avoir du pouvoir sur sa population, parce qu'en fait les plus vulnérables vont être attaqués en premier, mais le tour de chacun viendra en fait. Et c'est ce qu'on a remarqué aussi, c'est-à-dire que au niveau universitaire, les sciences humaines et sociales sont toujours les premières à attaquer comme étant les moins scientifiques, les plus militantes, etc. Et donc les sciences entre guillemets dures, donc la médecine, l'astrophysique, etc., se sentaient moins touchées. Et en fait, on a vu que au deuxième mandat Trump, toutes les disciplines scientifiques ont été attaquées par l'administration Trump. Et donc ça revient un peu à cette logique de résistance où faut pas s'estimer protégé et privilégié. C'est vraiment important d'avoir des formes de solidarité envers, dès les premières attaques de principe, en fait, réagir. Et c'est vrai que là, on a vu dans cette répression la montée en puissance, une sorte de thought police, police de la pensée, et de police politique qui est ICE, donc la police d'immigration, qui a été envoyée par Trump dans des villes estimées à, donc à majorité démocrate, estimées donc comme des rivales, des ennemis, etc. Donc on a vu débarquer à Los Angeles notamment avec des énormes mobilisations où ils ont fait des rafles dans des quartiers avec du profilage, etc. C'est aussi un endroit d'expérimentation de l'intelligence artificielle et de la reconnaissance faciale. Donc c'est vraiment des choses qui sont effrayantes dans une démocratie, ailleurs aussi, mais qu'on pensait pas avoir dans une démocratie. Et finalement, là, en janvier 2026, on voit que ICE a commis des meurtres, c'est-à-dire à exécuter à bout portant des citoyens américains qui étaient présents à des manifestations et des mobilisations pour essayer de limiter ces rafles de cette police. Donc c'est vraiment quelque chose qui est très préoccupant, mais qui nous enseigne aussi qu'il faut pas céder sur les principes et pas penser qu'on peut être protégé. Et en fait, dès qu'il y a les premières attaques, se mobiliser collectivement avant qu'il soit trop tard.
2: Emmanuel Perez-Tisserand fait partie de ces personnes, ces scientifiques, qui élaborent des savoirs qui ne servent pas à la domination, mais bien au contraire à l'émancipation et à construire une société plus juste. Alors n'ayons pas peur, ni des scientifiques, ni des savoirs scientifiques. Ils sont nécessaires pour établir une société plus humaine, comme le disait Emmanuel Perez-Tisserand. Allez, continuons notre discussion avec une nouvelle invitée.
4: Bonjour, je m'appelle Emilia Roig, je suis autrice de livres et je me passionne pour toutes les questions qui ont trait à la justice, à un monde meilleur en fait, dans le plus grand sens du terme. Donc tout ce qui nous mène vers des utopies plus heureuses, plus joyeuses, plus égalitaires.
2: C'est grâce à la science et aux sciences sociales et humaines, mais aussi à l'histoire, par exemple, qu'Emilia Roig, qui est politologue, peut décrypter les systèmes d'oppression et de domination qui traversent notre société. Cette berlinoise d'adoption, en tout cas c'est la ville qu'elle a choisi d'habiter il y a une vingtaine d'années déjà, travaille notamment sur l'intersectionnalité et la justice sociale. Dans son livre « L'envers du monde, défaire les dominations, repenser la justice » paru il y a peu aux éditions Hors d'atteinte, Emilia Roig décrypte des mécanismes qu'on préférerait ne pas voir et qui pourtant sont bien ancrés dans nos vies. C'est un vaste programme de nous proposer à nous, lecteurs, lectrices,

dans notre vie de tous les jours, dans tous les aspects de notre vie, donc à la maison, au travail, dans les médias, à l'école, et c'était le but. Et pourquoi ? Parce qu'en fait, c'était quelque chose qui bouillonnait en moi, en fait, je me rendais compte que j'avais envie de faire voir les choses aux autres, et que très souvent, c'était un petit peu une posture non sollicitée, donc j'essayais toujours un petit peu comme une croisade, d'essayer de, surtout autour de moi, dans ma famille, donc j'essayais souvent de parler de, voilà, regarde l'oppression, le patriarcat, le racisme, etc. Et je me suis dit, non, en fait, le mettre dans un livre, c'est vraiment une posture un petit peu plus douce, où je n'impose rien, en fait, je montre mon regard, et puis les gens qui sont intéressés peuvent aller chercher le livre.

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1: Dans la première partie de cette émission, Emmanuel Pérez-Tisserand nous parlait de l'appauvrissement de la langue comme outil des régimes autoritaires. En écho, Emilia Roig cite dans son livre une journaliste germano-turque, Kübra Gümüşay, qui a écrit dans son livre « Langue et être », pardon de ne pas vous donner le titre en allemand, mais je n'ai jamais appris à lire correctement l'allemand. Donc dans son livre « Langue et être », elle décrit les effets des mots qui n'existent pas. Je cite « Ainsi, les gens restent sans voix et sans pouvoir face à une injustice qui n'a pas encore été exprimée. L'intérêt du livre d'Emilia Roig est de mettre des mots, de visibiliser et de faire exister une réalité et de combattre le sentiment d'impuissance. Et cette réalité, c'est la sienne d'abord et la nôtre aussi puisque nous faisons tous et toutes partie du problème. Peut-on d'ailleurs se dire que non, qu'on ne fait pas partie de ce grand tout-là, de cette société qui contient oppresseurs ou oppressés ?
2: Bah, on pourra jamais enlever que je suis pas blanche, par exemple. Donc, même si j'ai pas de handicap, même si, voilà, je suis pas une personne trans, donc je suis une personne cis, même si, bon, voilà, tous les axes sur lesquels je suis privilégiée. Par exemple, il y a d'autres axes qui vont pas annuler. C'est-à-dire que les discriminations, l'oppression, ça ne s'annule pas. C'est juste que je pense que c'est important, justement, de penser en termes d'articulation. Ils s'articulent entre eux. Et donc, je pense que c'est important justement de ne pas essentialiser ou alors de ne pas réduire toute une personne à une identité.

0: une personne qui dirait voilà, moi je suis femme. Donc, je suis discriminée et se focaliser totalement sur cet angle-là, mais sans voir que cette personne est riche, que cette personne est blanche, que cette personne est hétéro, etc. Donc, c'est pour ça. Après, je vois les identités aussi comme des grilles d'analyse. Donc, c'est pas forcément des catégories auxquelles on doit s'attacher et s'ancrer et surtout s'identifier constamment, parce qu'en fait, elles sont avouées à disparaître dans un monde sans oppression. C'est pour ça. Alors, il y a des gens qui vont dire, par exemple, ah non, mais moi, je vois pas la couleur de peau. Pour moi, on est tous humains. Les couleurs de peau n'existent pas. Donc ça, c'est une posture hyper problématique parce qu'on n'en est pas là. Mais le but ultime, c'est de faire disparaître ces catégories. Et pour l'instant, tant qu'elles n'ont pas disparu, on doit les utiliser comme grille d'analyse, comme grille de compréhension, une des grilles de compréhension du monde. Pas l'unique grille de compréhension, mais une d'entre elles qui est importante à mon sens.
1: Dans son livre, Emilia Roig parle aussi du patriarcat qui se glisse dans les gestes anodins, les répartitions naturelles, les silences et les habitudes. Un patriarcat qui se niche dans l'inconscient et les réflexes acquis dès l'enfance. Mais à côté du patriarcat, d'autres systèmes d'oppression existent et ils sont tous liés. C'est de là qu'est partie l'idée d'écrire ce livre.
0: Alors, en fait, il découle des trois systèmes d'oppression majeurs, en fait, qui ont bien sûr des sous-types de systèmes. C'est le capitalisme, le patriarcat et le racisme. Et donc, dans le racisme, ça englobe le colonialisme, l'impérialisme, etc. Et donc, ces trois grands systèmes d'oppression, ils créent des hiérarchies, en fait, ou alors ils créent des hiérarchies et ils se nourrissent de ces hiérarchies. Et du coup, c'est pas que c'est infini, parce que souvent on va entendre aussi une critique de l'intersectionnalité. Donc l'intersectionnalité, c'est un terme justement qui permet de comprendre les discriminations justement dans leur complexité, en regardant pas seulement la question du genre, mais aussi la question du racisme, la question du classisme, etc. En fait, on va dire oui, mais c'est infini, il y a tellement de discriminations, ça peut être tout. Voilà, moi je peux être discriminée parce que j'aime les chiens au lieu des chats. Bah non, en fait. Donc on va toujours regarder seulement les types de discrimination qui sont basés sur une hiérarchie. C'est-à-dire, est-ce que, voilà, donc par exemple, je vais dire, bah, moi, une partie de mon identité, c'est d'adorer le jaune et d'aimer la randonnée. Est-ce que ces différences-là, ça peut être la base d'une discrimination? Bah non, parce que en fait, on ne trouve pas dans les sphères de pouvoir seulement des personnes dont la couleur préférée est le bleu, ou alors seulement des personnes qui détestent se randonner. Donc en fait, il faut toujours savoir, est-ce que c'est une identité qui donne accès à une forme de pouvoir sociétal? Est-ce que cette identité-là, elle est la base d'une hiérarchie? Si oui, dans ce cas, on va en parler et c'est pertinent. Et sinon, bah non, en fait. Donc c'est pour ça que c'est pas infini. En fait, on peut les délimiter de manière assez réduite. Donc je dirais qu'il y a le genre, l'orientation sexuelle, la classe sociale, le handicap ou non. Il y a la géographie, il y a les accents. Le langage, il y a la corpulence. Voilà, j'en oublie peut-être un ou deux. Là, bon, la religion, mais ça se rattache aussi à la notion de race, parce que les religions sont racisées. C'est-à-dire que si une religion n'est pas racisée, en général, elle ne va pas être hiérarchisée. Donc voilà, en fait, on va toujours regarder voilà, cette différence. Voilà, il peut y avoir une différence, donc aimer le bleu ou le jaune. Est-ce qu'il y a une hiérarchie entre ces deux différences? S'il n'y a pas de hiérarchie, c'est pas pertinent.
1: Alors moi, dans presque toutes les émissions, j'ai envie de demander à mes invités, mais comment on fait alors? Comment on résiste? Et puis surtout, par où on commence? Parce que si tout est lié, eh ben on peut vite être un peu perdu avec tout ça.
0: Alors ben déjà, on n'est pas obligé de tout gérer en même temps. C'est-à-dire qu'on peut très bien, par exemple, se focaliser sur le validisme et se dire, voilà, moi, c'est vraiment mon axe. Je combats le validisme. Ça ne veut pas dire qu'on ne peut pas justement avoir un axe privilégié dans lequel on va... Enfin, privilégié, c'est un mauvais choix de mot, mais dans lequel on va vraiment focaliser toute son attention. Et en attendant, c'est important, en le faisant, de savoir qu'il y a d'autres forces qui vont aussi impacter. Par exemple, si on s'occupe de validisme, il va falloir aussi comment ça impacte les personnes, par exemple, handicapées, qui sont aussi noires, qui sont aussi trans, qui sont peut-être aussi sans domicile, etc., sans papier. Enfin, voilà, donc c'est pour ça, c'est toujours avoir une grille d'analyse qui va prendre en compte d'autres axes de discrimination. Donc c'est pour ça qu'à partir de ce moment-là, ça devient quand même plus faisable. C'est pareil dans le féminisme, en fait. On ne dit pas, voilà, il ne faut plus être féministe uniquement, il faut être aussi antiraciste tout de suite. Non, on peut aussi rester principalement féministe, mais toujours avoir une grille de lecture et une grille d'analyse qui inclut, en fait, d'autres systèmes d'oppression.
1: Dans l'envers du monde, aux éditions Hors d'atteinte, Emilia Roig parle des feux qui régulent la circulation. Elle dit en somme que dans la plupart des pays, ces feux ont été conçus comme des aides à l'évaluation personnelle et non pas comme des commandements divins. Aujourd'hui, moi la première, j'agis souvent plutôt comme une automate. J'obéis mécaniquement parfois. Alors qu'il est sûrement moins dangereux de traverser au rouge quand aucune voiture n'est à l'horizon que de traverser au vert quand une voiture arrive un peu vite. Pour changer le monde, il faut qu'on garde notre libre arbitre, notre capacité à analyser les situations et bien sûr une capacité à ne pas obéir bêtement. Il faut donc que nous renforcions la capacité de chacun et chacune à avoir cette pensée critique. Rien ne sert d'essayer de convaincre, il faut donner des outils de compréhension du monde.
0: Alors déjà, ma posture, moi, c'est jamais de convaincre les gens, même si ça l'a été dans le passé. Mais là, maintenant, vraiment, j'ai passé un cap. C'est plus du tout mon but de convaincre. En fait, je vais poser une pensée. Et en fait, je sais que cette pensée, elle va trouver les personnes. Et les personnes vont trouver, il y a une forme d'attraction qui va se passer. Et en fait, les gens qui vont en bénéficier et en même temps qui vont nourrir aussi cette pensée, ce courant, ces mouvements, vont se trouver. C'est-à-dire que très souvent, on fait l'erreur dans les mouvements de libération, donc que ce soit le féminisme ou l'antiracisme, ou enfin voilà, tous ces mouvements de libération, on fait l'erreur d'essayer de convaincre à tout prix les dominants. Et moi, je parle vraiment de dominant-dominé, c'est factuel, c'est une position politique, économique, culturelle, factuelle en fait. Il n'y a même pas de jugement là-dessus, c'est voilà. Et donc essayer toujours dans une position de dominer, donc on va dire voilà, si moi en tant que lesbienne j'essaie de convaincre les hétéros que être lesbienne c'est pas une tare, on va dire voilà pour être très simpliste, je vais en fait diriger toute mon attention encore à nourrir une sorte de reconnaissance. Essayer donc par ça en fait d'être reconnue dans ce que je suis en essayant de convaincre justement ce groupe de dominants que voilà c'est un thème qui vaut le coup d'être discuté, etc. C'est pareil pour voilà, en tant que métisse, moi si j'essaye de toujours parler du racisme aux blancs en leur disant non mais c'est hyper important, faut absolument que tu comprennes, etc. Et en fait à la place de faire ça, je pense que c'est important de rediriger notre regard et notre énergie vers voilà, comment veut-on que le monde évolue. À la place du racisme, qu'est-ce qu'il devrait y avoir ? À la place du patriarcat, qu'est-ce qu'il devrait y avoir ? À quoi doit ressembler notre société sans patriarcat, sans racisme, etc. Et en fait, toute l'énergie qu'on met à essayer de convaincre les dominants, eh ben, on ne l'utilise pas justement à créer ce nouveau monde et à le visualiser et aussi à le partager avec d'autres personnes qui sont affectées par les mêmes systèmes. Après, je ne dis pas que ce n'est pas important d'essayer justement d'atteindre un plus grand nombre de personnes, et c'est ce que j'ai fait avec le livre, mais d'une manière assez passive, je dirais, entre guillemets, puisque voilà, je l'écris le livre, mais je vais forcer personne à aller l'acheter en librairie. Voilà. Et après, bah, dans l'argumentation, évidemment, voilà, les personnes qui sont prêtes à écouter, tout est là, en fait. Donc, c'est quelque chose qui va de soi, en fait. Il n'y a pas besoin de force, en fait.
1: Et non, ne perdons pas nos forces à convaincre, nous dit Emilia Roig. Mettons de l'énergie dans l'amour. L'amour qui revient sous la plume de l'activiste américaine Sonia Rini Taylor, qui parle, je cite, d'un amour radical de soi. Il nous faut un amour radical de soi. Imaginez l'énergie libérée si nous parvenions à découpler l'amour de soi et des autres. Ce n'est pas un hasard si dans le monde d'Orwell, en 1984, l'amour est interdit. C'est une des cibles principales de tout pouvoir autoritaire. L'amour est politique et subversif. Il est une arme face à la peur, une arme que manient notamment les marges de la société. Car c'est une force d'action et de transformation sociale, comme c'est écrit dans le moment orwellien. L'amour, rien qu'à lui, nous donne des raisons d'être optimiste et de garder espoir.
0: Pour moi, c'est pas la même chose parce que optimisme, c'est une posture qui s'explique parce qu'il y a des éléments objectifs qui nous montrent, par exemple, on voit le ciel, il y a plein de nuages, et puis au bout d'un moment, on voit un petit coin de ciel bleu, et là, on est optimiste parce qu'on dit, ah voilà, il risque le temps va s'améliorer. Mais si jamais le temps est complètement gris, que c'est le ciel est bloqué comme à Paris en hiver, et que je dis, à un moment donné, il va faire beau, ça relève de l'espoir. Et en fait, c'est cette posture que j'ai plutôt. Et donc, il y a 6 ans, quand j'ai écrit le livre, évidemment, on était dans une autre temporalité. C'était l'apogée du Black Lives Matter Movement, donc avec vraiment une émulation totale dans toute l'Europe, où on se disait, ça y est, c'est enfin le moment où on a une épiphanie collective, on va réussir à surmonter ce système du racisme qui nous enquiquine depuis des années, des décennies, même des siècles. Et aujourd'hui, on voit que le backlash est énorme. Et on s'y attendait pas. Enfin, je ne m'y attendais pas, en fait. Et je pense que beaucoup de personnes ne s'y attendaient pas, que ce soit aussi violent et que ce soit aussi rapide. Donc, mais est-ce que ça veut dire que, pour autant, ce développement est annulé? Non, pas du tout. En fait, c'est-à-dire que le progrès n'est pas linéaire. Et là où on se trouve aujourd'hui, c'est des remous qui se passent dans cette évolution, je dirais. Donc, le backlash, c'est aussi une indication qu'on est en phase de progrès. Sinon, il n'y aurait pas ce backlash, en fait. Il n'y aurait pas les masculinistes, il n'y aurait pas Trump et tous les partis populistes d'Europe si on n'avait pas fait d'énormes progrès. Après, c'est sûr que dans les institutions, on le voit à peine. C'est-à-dire que les personnes continuent de mourir en Méditerranée parce qu'ils ne sont pas secourus, parce qu'on a un régime de frontières extrêmement raciste et inhumain. Donc, ces problèmes, ils perdurent et on continue d'être dans ces problématiques. Donc, je dirais... Sur le long terme, en fait, on a un développement où je pense qu'on est dans une phase de changement de paradigme. Mais pour qu'un paradigme aussi profond et aussi structurant que celui dans lequel on vit se périclite et puis ensuite disparaisse pour laisser place à un autre paradigme, ça met du temps, en fait. Et dans notre petite vie d'humain, on va peut-être pas le voir, mais ça veut pas dire que c'est pas en train d'évoluer dans le bon sens.
1: Ah oui, pardon, je ne vous avais pas expliqué que le livre d'Emilia Roig est sorti il y a 6 ans en Allemagne. Mais ce n'est qu'en 2026 que la traduction française est enfin disponible grâce aux éditions Hors d'atteinte. Et malheureusement, ce livre est toujours d'actualité car rien n'a beaucoup bougé, ou alors en pire peut-être. Non, je ne sombrerai pas dans le désespoir. D'abord, tant qu'il y a des poils, il y a de l'espoir. Et des poils, mes invités en ont, comme vous et moi, j'imagine.
0: Alors mes poils, j'ai du poil sous les bras et en fait j'adore mes poils sous les bras et ça fait genre 10 ans que je les laisse pousser, que je me suis pas épilé les poils sous les bras. Il y a même une petite boucle en fait qui se crée de chaque côté parce que j'ai les cheveux bouclés. Et en fait c'est quelque chose qui, ça a été un tournant dans ma vie je crois, de justement pas seulement les accepter mais aussi les aimer en fait, de me dire, c'est des poils, ils sont là pour une raison et je sais qu'on les déteste, qu'on nous apprend à les détester, les trouver sales, les moches et tout ce qu'on veut, mais voilà, j'ai des poils aux jambes aussi. Ça, je suis un petit peu plus. Je dois peut-être les enlever une fois tous les 2 ans, de temps en temps, quand ça me prend. La dernière fois, j'étais au Brésil et en fait, j'étais un petit peu trop, comment dire, self-conscious, comme on dit. Et sinon, les poils, je trouve ça intéressant et j'aime bien parce que c'est justement ce qui nous différencie des enfants et quand on essaie toujours de rendre les femmes le plus proche possible de l'enfant, en fait, c'est pas le cas et on a des poils et c'est très bien.
2: Mon rapport à mes poils, alors déjà mes poils de cheveux, j'avais les cheveux bouclés quand j'étais petite et c'était infernal à démêler, donc ces poils-là ils m'ont donné du fil à retordre si je puis dire, et j'ai jamais été trop forcenée de me débarrasser de mes poils et je me sentais un peu en décalage d'ailleurs avec mes copines pour lesquelles c'était un centre d'intérêt assez fort à l'adolescence et je le comprenais pas trop. Après je suis passée par là, m'en débarrasser. Et puis là, j'avoue que je les laisse un peu vivre leur vie, personnellement. Voilà, ils existent. Les poils sous les bras, oui, j'en ai. Je les garde en général. Ça m'arrive de les enlever un peu quand ils me tiennent chaud et qu'ils transpirent l'été, mais ça va, je les assume. Ils me dérangent pas trop.
1: Avant de se quitter, essayons de nous rappeler qu'il faut toujours refuser de laisser d'autres penser à notre place, refuser qu'on nous impose notre façon de penser, refuser que les gouvernants manipulent le réel. Luttons pour les savoirs, les idées et les liens qui nous unissent, des liens d'amour, des liens qui libèrent. Et comme il est écrit dans Le Moment orwellien, refaisons d'Orwell une fiction. Make Orwell fiction again. Merci à mes invités de nous aider à résister. Même si les temps sont durs, nous sommes nombreux et nombreuses à continuer d'aimer et ça nous rend heureuses. À bientôt dans Du Poil Sous les Bras pour continuer d'écouter des mots qui ont du sens. En attendant la prochaine émission, écoutez, réécoutez, partagez Du Poil Sous les Bras. Vous le trouverez en ligne, en version podcast ou en version FM sur certains sites de radio.

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0: Excusez-moi, j'ai pas très bien compris, vous ne pourriez pas...
1: Vous héritez d'environ 30 milliards.
2: Ah!
1: Vous devrez partager avec Carole.
0: Oh!
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0: Au bout.
1: Ah oh, ça va pas la tête, il est cinglé ce mec-là. Merde, c'est Charles.
0: Ah mon salaud, tu vas savoir une drôle de surprise.
2: Comment faites-vous ça?
1: Alors, qu'est-ce qu'on dit à son frangin?
3: Mais arrêtez-toi!
1: Ah ben, je voudrais bien, mais c'est elle qui veut pas!
0: Ça va pas,
1: non? Ouais, non, ça va pas du tout, mais...
4: Votre père, dans son infinie bonté, merci, a pensé à vous laisser un conseil.

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1: Salut à la Radio Toc-Toc. On pirate une dernière fois les ondes pour clôturer ces trois très beaux et agréables jours de festival. Au programme ce dimanche, après une déambulation du parc du Pont Roulant au parc Karl Vernet, en ce moment même, la compagnie Roger joue du théâtre d'objets sur planche à repasser avec un spectacle nommé Blanc Flocon. À 17h, la compagnie du Rond-Point jouera son spectacle Autostop. Et à 19h, on entendra, comme vous l'annoncez, Juan vendredi, Emma Fleur. Radio Toc Toc, la dernière, quartier Karl Vernet. C'est parti.
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1: Alors, on a déjà pu évoquer avec Natacha de Chahut hier et nos trois invités de la première émission, Kirten du Marché des Douves, Julien du Café Fantoche et Alexia du collectif d'habitants Elitaru, le fait d'habiter un quartier dans lequel on travaille a créé du lien. On a entendu des artistes, musiciens, fanfarons, danseurs en place publique et comédiennes de théâtre de rue nous raconter les projets qui les animent et les conduisent à la rencontre d'espace et de public. Pim, danseuse de la compagnie Tango Nomade, évoquera également dans l'entretien d'aujourd'hui l'attachement à un quartier qu'elle considère comme sa maison. Et comme l'ont évoqué Léa, Clara et Cécilia de la compagnie L'Escarpé, on ne porte pas des projets artistiques, on ne s'investit pas bénévolement dans une action sociale et militante par hasard. Les parcours de vie nous y conduisent. Ce pourquoi je voudrais qu'avec un des membres du collectif Toc Toc, on discute des sensibilités qui motivent à monter des projets de territoire. Quel sens on y met et on y trouve, et c'est Léo qui s'y colle.
3: Salut, salut.
1: Salut. Et on accueille également, comme chaque jour, un ou une habitante du quartier. Hier, c'était Marc, avant-hier Alexia, et aujourd'hui, c'est Flore qui témoignera du regard qu'elle porte sur les initiatives du quartier, de sa participation et de tout ce que ça produit. Salut, Flore.
4: Salut, ça va?
1: Bah ouais, ça va, et toi?
4: Super.
1: Alors là, faut dire, on est posé, tranquille, dans le parc Karl Vernet. Il y a le spectacle qui joue à côté, c'est pourquoi on va être tout tranquille dans nos discussions. Donc une heure pour parler de ce que vous aimez de votre territoire, du lien qui vous y attache et vous pousse à le faire vivre, à y faire attention, à y proposer des choses, à vouloir le transformer, le sublimer, notamment par l'art et la rencontre. C'est dans Radio Toc Toc.
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1: Alors Léo, Toc Toc, ça s'est déroulé là depuis trois jours sur trois endroits différents de Bordeaux Sud. On a vagabondé entre, au plus proche du centre-ville, le quartier Saint-Michel, celui des Capucins, puis celui de Belsier, et enfin là on arrive à la cité Karl Vernet. Alors d'abord on était dans une rue, puis une place, là on est sur
5: dans un parc. C'est vrai, ouais. Ça, trois typologies, ouais. Je n'avais même pas fait gaffe, si peut-être inconsciemment.
1: Alors, dans le collectif, qu'est-ce qui vous attache à ce secteur-là de Bordeaux Sud ?
5: Eh ben, à la genèse du projet, on est pas mal du collectif à être issu de la rive droite urbaine de Bordeaux. Donc, le GPV, le grand projet de ville qui intègre Bassens, Lormont, Sedan, Florac, et qui est une typologie urbaine assez intéressante parce que dans l'histoire de l'urbanisme et des politiques de la ville à Bordeaux, en fait, avant, c'était un hypercentre. Les quartiers où il y avait de la mixité sociale, etc. Et quand le quartier de Mériadec, donc pour celles et ceux qui connaissent ce quartier, a émergé, qui est un quartier un peu futuriste pour l'époque, qui pour certains a mal vieilli dans les années 70, quoi, il a émergé, et bien tous les indésirables ont été décalés. Donc souvent dans les processus urbains ça se passe comme ça, et ils ont été décalés pour beaucoup sur la rive droite de Bordeaux, et il y a eu un processus à l'époque qui s'est appelé, je sais plus le nom exact, mais c'était des constructions en voie de grue, un truc comme ça. Et donc en fait on peut remarquer que sur les coteaux de ces espaces là de l'autre côté de la Garonne, il y a des immeubles qui se sont construits linéaires, quoi, de manière très très rapide pour loger ces indésirables. Et donc l'histoire du GPV de la rive droite urbaine de Bordeaux, elle commence là. Donc des quartiers, mais aussi de la mixité sociale, des renouvellements urbains, de fait, et humains. Donc encore des mobilités, des gens qui du coup se sont fait parachuter là-bas et qui se sont encore fait reparachuter souvent en périurbain, voire en campagne, avec toutes les problématiques que ça pose sur les questions de mobilité. Et donc nous, on vient un peu de cet endroit-là où on est fan d'art de rue, de théâtre de rue, d'espace public. Pour nous, c'est vraiment un endroit qui permet justement la rencontre. Et le fait d'agir aussi dans des espaces publics où il y a du conflit, et ben on trouve que c'est intéressant aussi, via de la gratuité, via des programmations qui peuvent faire réfléchir aussi sur ces problématiques-là, politiquement aussi, quoi. Voilà, je ne sais pas si j'ai répondu à ta question.
1: Oui, complètement. Et peut-être, Flore, pour continuer, là, alors toi, tu es habitante et tu as pu me dire aussi que tu travailles.
3: Je ne travaille pas, je suis bénévole.
1: Tu es bénévole, pardon. Moi, bon, des fois, c'est un peu...
3: C'est un travail aussi.
1: Ouais, le salaire en moins, mais... Alors, est-ce que tu peux nous raconter un peu, toi, ton histoire personnelle au quartier?
3: Alors, mon histoire du quartier, en fait, je le connais depuis que je suis toute petite, parce que je suis fille de pas de facteurs, mais de personnes qui travaillaient à la poste. Donc, j'ai connu les anciens centres de tri Jean-Jacques Bosque, qui est maintenant la cité numérique, et donc le centre d'Armagnac, qui est maintenant un hôtel, qui va devenir un hôtel. Donc, j'ai vu évoluer le quartier, voilà, tout au long de ma jeunesse. Même, j'ai fait des études de commerce en tant qu'apprenti, et notre CFA était à Ferdinand Buisson, où on était hier sur la place. Donc, c'est génial de l'avoir évolué et le voir évoluer depuis toutes ces années. Depuis, on va dire maintenant 17 ans, j'habite le quartier. Voilà, j'ai eu deux beaux enfants ici. Et du coup, j'ai découvert ce quartier qui est super sympa, très populaire. C'est ce que j'aime beaucoup. Beaucoup d'entraide et une source associative géniale. Voilà. Et au niveau bénévole, la bénévolat, association, il y a plein d'activités, plein de choses qui sont faites dans le quartier, je trouve ça bien. Voilà.
1: Et alors toi, ton activité de bénévole, elle consiste en quoi?
3: Alors je suis très investie au centre d'animation à Bordeaux Sud, où depuis fin 2025, j'ai le rôle de déléguée au comité de gestion. On préfère dire comité d'animation, mais voilà, on programme les animations dans le quartier, au centre d'animation, notamment notre festival Un quartier qui bouge, qui se trouve qu'on fait au mois de mai au parc Brascassat. Voilà, on déambule un peu dans le quartier, il y a des pieds d'immeubles qui sont faits dans ce parc-là. Carl Vernet, on va à Belsier aussi, avec notre petite soirée Ferdinand à table. Donc voilà, ce que j'aime, voilà, m'investir pour le vivre ensemble, voilà, et faire sortir justement les familles, les habitants sur des temps forts pour qu'on puisse partager et vivre autre chose que
1: le quotidien.
3: Quotidien un peu difficile, voilà, comme vous disiez tout à l'heure, du quartier. Et c'est génial.
1: Et tu parlais du tissu associatif qui est important. Mm-hmm. Pour le coup, ça a toujours été, ou il y a eu un moment, il y a eu moins de propositions, ou il y a peut-être aussi des choses qui sont parties et d'autres qui sont revenues?
3: Alors, je suis pas assez... ça fait pas si longtemps, en fait, quelque part, que je suis ici, mais je trouve qu'il y a beaucoup d'associations. Moi, je suis plus d'une ville de la Cube où quand j'étais jeune, il n'y avait rien pour les jeunes, rien pour les familles. Il y avait 2-3 salles de sport, voilà tout ce qu'il y avait. Et quand je suis arrivée dans ce quartier, j'ai découvert plein d'associations. Voilà, on travaille tous ensemble. Vous avez Jeunes Sciences, vous avez Strolab, vous avez Récupère. Voilà, et donc du coup, on peut faire plein de choses avec peu de moyens. Et je trouve ça assez bien dans un quartier populaire, voilà, où on n'a pas forcément les moyens de s'évader de notre quartier, et du coup, ben, grâce à ces associations, à ces événements et ces initiatives, du coup, on peut voilà, faire plein de choses.
1: Ouais, et là, dans ce que tu as cité, du coup, il y a des initiatives sociales et d'autres qui sont plus artistiques.
3: Oui. Ouais. Ouais. Il y a de tout. Après, il y a des loisirs. On peut découvrir les étoiles ou l'électronique grâce à Jeunes Sciences. Le centre social, le centre d'animation axé sur des sorties famille. Il y a des enfants qui n'avaient jamais vu la mer, qui grâce au centre à la mer, aller au futuroscope, à la petite coccinelle, à la ferme. Voilà. c'est pour ça, c'est une génial.
1: D'une diversité.
3: Chacun amène, même Tango Nomade, voilà, avec leur projet la beauté dans notre quartier, ouais. De voir des voltiges sur les façades des bâtiments, c'est génial.
1: Voilà. Ouais, on écoutera Pim nous raconter tout ça en fin d'émission. Vas-y, Léo.
5: Et c'est peut-être aussi, parce que j'ai répondu à moitié à ta question de tout à l'heure, nous, du coup, on est de la rive droite urbaine de Bordeaux, mais on s'est installé ici parce que du coup, il y avait des similitudes avec cette rive droite. Et surtout, il y avait tout ce vivier associatif qui était déjà existant, parce qu'aussi, on est ancré en politique de la ville, qui est un label du coup particulier État, métropole, commune, qui fait aussi qu'il y a des enveloppes qui peuvent être allouées. Elles ne sont pas conséquentes, elles sont de moins en moins conséquentes aussi, on le sait, qu'on est les premiers à en pâtir aussi. Mais du coup, ça crée tout un vivier, une matière vivante qu'on a trouvé géniale, nous, pour y poser nos valises et se référer aussi avec des personnalités comme Flore, comme Tango Nomade, comme Marquière, comme toutes ces personnes en fait qui font vivre le quartier et qui, nous, on veut raconter des histoires. C'est ça notre définition du territoire. Et en fait, du coup, on a juste à poser les micros et écouter les échos du quartier et après on s'adapte, quoi.
1: Et pour le coup, pour reprendre aussi un peu l'histoire des éditions de Toc Toc, là, c'est la première année où c'est en itinérance dans trois endroits différents.
5: Ouais.
1: Vous ferez le bilan sur la fatigue de l'équipe. Donc pour le coup, au début, vous étiez vraiment ancré sur un espace spécifique.
5: Ouais, absolument.
1: Tu peux nous raconter ça et après comment du coup vous l'avez réfléchi, comment ça vous a amené à vous dire peut-être on peut bouger.
5: Ouais, carrément. Bah, pareil, pour refaire le contexte, on est des grands fans du festival d'Aurillac, qui est un des plus gros festivals de rue d'Europe, voire du monde. J'ai pas envie de m'avancer, mais en tout cas c'est un truc énorme, qui est très très important dans l'écosystème des arts de la rue à l'échelle de la France, où il y a beaucoup de programmateurs, programmatrices qui viennent, beaucoup d'artistes, et c'est vraiment un espace de visibilité. Et nous, les premières années, quand on est arrivé, on a découvert le concept de pastilles. Donc les pastilles à Aurillac, c'est des collectifs d'artistes, de programmateuristes, de gens qui travaillent dans la culture, dans le social, enfin, c'est assez hybride, qui sont part d'un espace urbain de la ville d'Aurillac. Ça peut être une place de parking, enfin un parking, ça peut être une cour d'école, ça peut être un parc, ça peut être une ruelle. Et à partir de cet objet urbain, on racontera une histoire avec une programmation artistique, avec une scénographie, avec tout un tas d'artillerie décalée et subversive. Et donc quand on a découvert ça, on a fait, mais attendez, ça n'existe pas trop à Bordeaux. Il y a les Chahuts qui est super, mais qui est quand même plus basé sur les arts de la parole. Il y a le FAB qui est un gros festival, mais plus institutionnel. En fait, il y a la fête de la morue, ouais, carrément. Il y a des espaces populaires, mais on se disait, il y a quand même un truc à faire, parce qu'il y a tellement de quartiers qui n'attendent que qu'on les raconte, quoi. Donc on est arrivé avec cette envie-là, quoi, de nous emparer de ces espaces à partir de ce que nous raconterons ces territoires. Je sais plus la question. C'est dimanche, je
4: vous jure. C'est l'histoire de la
1: comment vous...
5: Ah oui, ouais.
1: Et comment là vous êtes arrivé à la déambulation.
5: C'est bon, je raccorde.
1: Mais l'histoire de faire parler le territoire, c'est hyper intéressant.
5: Ouais,
1: on creusera après.
5: Ça corrèle, quoi. Et donc du coup, quand on est arrivé à Bordeaux Sud, on nous a proposé ce parc de Brascassa, qui, pour vous le décrire, tu me reprends Flore, mais nous c'est un peu comme ça qu'on le décrit, c'est un terrain de pétanque géant. Okay. Avec des tilleuls.
4: C'est pas faux.
5: Et en fait, on trouve ça génial parce que déjà, il est assez central dans le quartier. T'es limitrophe avec Bègles, on pourra en parler aussi avec Flore, mais c'est une commune qui est hyper intéressante politiquement et dans l'expérimentation aussi. Noël, ma mère, qui a été maire pendant des années, première ville coco en Gironde, par une femme, il me semble. Enfin bref, il y a plein de trucs à dire. Premier mariage homosexuel, légalisé. Et. Donc la centralité et le fait aussi que ce soit un espace assez impersonnel et qui du coup il y a plein d'usages et plein de pratiques habitantes et qui est très habité au quotidien, donc ça peut être un terrain de pétanque improvisé, pirate, ça peut être les mamans qui viennent se balader avec leurs enfants ou promener le chien, ça peut être juste un espace de passage parce qu'il y a l'école derrière, tu veux compléter Flore peut-être ?
3: Je pourrais te dire j'ai même vu un match de volley. Ils avaient planté le filet et ils étaient en train de jouer au volet tellement il y a un bel espace. Donc du coup, il est génial.
1: Ouais, ça
3: ce que j'aime, c'est qu'il est aussi un peu enclavé, c'est un petit cocon. Donc du coup, c'est super. Et moi, en tant que maman et qu'il est fréquenté quand mes enfants étaient en bas âge, c'est assez sécurisant en fait. Et moi, j'ai adoré quand vous l'avez investi la première fois.
5: Et du coup, nous, on serait bien restés là-bas. mais il y a des travaux et il y a le projet Bordeaux Atlantique. Il a quand même bien infusé sur ces trois jours de radio. Ouais. Je suis pas le meilleur pour en parler parce que j'y habite pas dans ces chantiers-là, donc je pense que tu auras plus de légitimité, Flore, à en discuter. Mais en tout cas, cette année, on nous a privé de l'espace parce qu'il est en travaux, mais ça fait 4 ans qu'on lui dit qu'il est en travaux, et en fait il n'est pas en travaux. Je vois Flore faire nom de la tête en septembre, a priori. Et donc on a dû rebondir, et on s'est dit, bon ben en fait on veut interroger Bordeaux Sud, et Bordeaux Sud, il y a plein de pluralités de définitions pour décrire ce grand quartier, quoi, de la gentrification jusqu'à l'aspect très ouvrier aussi, etc. Et donc on a choisi l'itinérance cette année. Donc comme tu l'as très bien résumé, Marie-Lou, tout à l'heure, voilà.
1: Alors Flore, peut-être sur ce, parce qu'effectivement on en a parlé un peu en filigrane de ce projet Euratlantique. Est-ce que tu peux nous, effectivement depuis combien de temps en fait c'est en place, ça métamorphose énormément le, de là où on est, on voit les grues, on voit des bouts de bâtiments effectivement d'une architecture bien particulière. Alors comment le politique présente ce projet? Enfin vous en tout cas en tant qu'habitant, comment vous le recevez?
3: Alors nous, moi personnellement, je vois beaucoup de bâtiments, mais c'est bien parce que du coup ça redonne une autre image du quartier, ça l'enrichit. Voilà, avec nouvelle habitation, nouveaux habitants dans le quartier. Deux projets sympas, parce que le parc de l'Ars, je le trouve sympa, c'est bien. Ce nouveau quartier Armagnac, donc Euratlantique nous propose, je trouve qu'il est bien parce qu'il va lier justement Karl Vernet au quartier Saint-Germain, qui est de l'autre côté de la gare. Ce qui est dommage, c'est qu'on a un grand mur tout au long de Karl Vernet qui a été fait pour protéger des chemins de fer, et il faut savoir, il y a un cours d'eau derrière, voilà, ils pourront pas l'enlever pour cette protection, où il y a une belle fresque qui a fait il y a des années par les habitants, qui devrait normalement être refaite à l'initiative du conseil citoyen de Karl Vernet. Donc en espérant que ça soit super sympa et qu'il y ait beaucoup d'habitants qui participent à cette fresque. Donc je trouve ça aussi sympa. Donc sur le parc Brascassat, en fait, ils devaient le fermer au mois de juin, mais ils ont décidé de le laisser ouvert pour l'été, avec les chaleurs, tout ça. Du coup, dès début septembre, oui, il sera fermé. Il va être vraiment très agrandi. Il va être ouvert sur le boulevard, justement. Donc on le verra un peu plus. Il va s'agrandir. Et ce projet-là, donc c'est le dernier, entre guillemets, de Euratlantique, surtout sur le parc Brascassat, c'est qu'il est en deux phases. Donc là, ça va être la phase à côté de l'école, derrière le parc qu'on connaît, qui vont vraiment agrandir. Et après, la deuxième phase, elle va aller jusqu'à la manufacture, où ils aimeraient faire un chemin vert. Donc on verra, mais pour l'instant, on n'a pas les plans, on n'en sait pas plus. Mais ils vont faire quelque chose de super sympa, assez magnifique.
1: Donc c'est un projet plutôt bien perçu. Voilà. Par la population qui habite là.
3: Oui. Ouais. Oui, oui, oui. Moi, je suis contente. En plus, ils gardent les arbres, donc on gardera. Voilà.
1: C'est un point important.
3: Très important. Moi, j'ai dit, vous ne les enlevez pas. C'est notre fraîcheur, c'est notre poumon. Gardez-le.
1: Il y a eu de la concertation, du coup.
3: Ça a été proposé aux habitants il y a trois semaines, justement, où ils nous ont montré le projet, quoi, comment ça allait s'étendre. Et du coup, assez bien reçu, plein de questions. On a eu un jeune homme qui était plein de questions. Et quelles plantes vous allez mettre? Et est-ce que vous allez garder les structures, le City Stade? Donc, ils vont refaire le City Stade, ils vont mettre un peu plus de structures pour les tout petits. Voilà. Donc, du coup, je trouve ça bien. Et c'est bien que le parc de l'Ars, du pont roulant, pardon, je dis de l'Ars, c'est un peu plus loin, le parc du pont roulant soit ouvert, comme ça, au moins. Pendant le temps que Brascassa sera fermé, il y a un lieu pour les familles pour aller jouer au parc qui n'est pas très loin.
1: Et on va continuer cette discussion, mais avant ça, une petite pause musicale. Juan, dis-nous tout.
6: Et bon, on a beau et bien écouté les artistes qui sont passés dans cette 5e édition du festival La Maison Toc Toc. Et pour cette dernière émission, je vous propose d'écouter en groupe renommé d'Amérique latine qui s'appelle Calle 13. Vous le connaissez peut-être par ses morceaux plus plus comment dire pop connu, mais moi j'aime beaucoup ce morceau qui s'appelle Vamos a portarnos mal, donc on va mal se porter, et justement c'est un chant de un peu de anarchisme, un peu de anarchisme, de justement s'élever, élever la voix en tant que communauté, notamment ça s'inscrive dans le contexte sociopolitique et géopolitique de Puerto Rico. Donc voilà, et vraiment ils sont c'est un groupe bien engagé, et voilà, donc on va mal se porter mais ensemble. Parfait.

0: Cléo du collectif Toc Toc et Flore, habitante et citoyenne engagée dans le quartier Carl Vernet. Alors on a situé là où on se trouvait, les choses qui pouvaient y être proposées en termes associatifs. Alors moi je voulais qu'on vous pose la question de ce qui vous porte autant dans l'initiative de porter un festival que de s'occuper d'un jardin partagé, etc. Ce qui vous anime, quoi, comment ça fait sens pour vous, est-ce que c'est une envie de révolte, c'est une utopie, voilà. Qu'est-ce que vous avez dans les tripes pour vous bouger le matin, les moments où ça peut être dur des fois et où on doute?
1: Ben, il y a plein de trucs. Nous, avec Toc Toc, on défend vraiment la proximité, voire l'ultra proximité. On adore avoir des petites jauges parce que du coup les gens se rencontrent. On le voit, les troisièmes jours, il y a des gens qui ne se connaissaient pas et qui finissent par aller voir des spectacles ensemble, par s'échanger les numéros, il y a tout un truc qui, et ça, c'est l'espace public, hein. Moi, j'en suis persuadé, que ça, à la base, on a imaginé les espaces publics pour cela. Enfin, c'est des formes d'agora, c'est des formes de tribunes, c'est des formes d'espace où tout est possible, en fait. C'est le droit à la ville dont certains parlent. Si tu as envie de t'approprier ton quartier, tu as le droit. Enfin, c'est du commun.
0: Mais il y a une réalité, c'est que c'est menacé quand des gamins qui jouent juste avec un pistolet à eau se font embarqué par les flics et finis chez Pascal Pro. Se dit, il y a un problème.
1: Mais c'est les médias qui disent ça, finalement. C'est, je pense que tous les gens qui ont rencontré ce petit Marwan, je crois, il s'appelait
0: Hamza.
1: Ouais. Ont dû adorer ces rencontres imprévues et spontanées. Ça, c'est la deuxième chose. Nous, on aime un peu arriver là où on ne nous attend pas forcément et voir un peu ce que ça produit. C'est le principe du théâtre de rue, c'est le principe de la création artistique en espace public. Donc oui, il y a une forme de révolte, mais une forme de révolte joyeuse aussi, de dire, bon, on va faire des contre-pieds à ce que les villes sont en train de devenir et nous, on va revenir à l'essentiel. Quoi. On va tenter en tout cas.
0: Vas-y, Flore.
2: Pour moi, mon engagement bénévole, ce qui me fait me lever et être engagée comme ça, c'est le vivre ensemble, le partage, le fait que beaucoup de personnes ont peur de l'inconnu, de pas savoir. J'ai eu la chance pour mes enfants, en fait, à l'époque où ils étaient à l'école élémentaire, j'ai appris qu'il y avait 27 dialectes dans cette école-là. Et du coup, ce que j'aimais beaucoup avec l'école avec l'équipe pédagogique, c'est de chaque mois partager leur culture, en fait. Voilà, de savoir que les Bulgares, les Arméniens, ils colorent leurs œufs à Pâques et ça a une signification. Voilà, d'apprendre à faire du bissap avec ma voisine. Voilà, d'apprendre à faire un curry avec une autre voisine. Voilà, c'est vraiment ce partage-là, l'échange de culture.
0: L'interculturalité.
2: C'est un quartier où justement il y a beaucoup. C'est génial. Et de montrer aux enfants aussi que c'est pas parce que on a peu de moyens et que on est enclavé avec une étiquette dans un quartier qu'on peut pas devenir quelqu'un, qu'on peut pas faire des choses super sympas. Voilà, que l'avenir nous appartient, quoi. Et surtout le vivre ensemble.
0: Et toutes ces rencontres et ces projets auxquels vous avez pu participer, est-ce que vous avez des souvenirs d'endroits où ça vous a vraiment fait bouger à l'intérieur de vous, où vous vous êtes dit, tiens, là j'avais peut-être une certitude, et en fait, ça me décale un peu dans ma tête, je fais un pas de côté.
2: Alors moi, ça n'a rien à voir. Moi, je suis investie en fait depuis que je suis toute petite, parce que j'avais une maman militante. Donc déjà très jeune, engagée à 13 ans, aller manifester parce que Balladur nous envoyait un SMIC jeune, 18-25 ans à 80%. Donc déjà investie déjà depuis tout le temps. Et en fait, j'ai continué en tant que maman pour montrer justement à mes enfants, quoi, qu'il faut pas rester passif, il faut s'ouvrir à tout le monde, parce que tout le monde nous apporte des choses et du coup, investi, je pense, jusqu'au bout de ma vie.
1: Des exemples marquants, on en a plein, mais c'est à chaque édition, on se prend une claque quand mais encore une fois c'est il y a vraiment une notion de qualitatif plus que quantitatif et on la défend vraiment. C'est il y a rien de plus beau qu'avoir des habitants habitantes qui viennent nous voir en fin de sur les démontages et qui nous disent franchement, c'est arrivé hier soir encore, une habitante de la place Ferdinand Buisson qui nous dit mais ça fait trop plaisir. Et comme tu disais aussi, c'est nous on,

0: que la programmation Toc Toc sans se concerter avec ce Marc. Il y a une fanfare participative d'habitants habitantes et il y a une fête foraine décalée avec la famille Gribiche qu'on a programmée. Donc en fait, on reste dans l'ADN de tout ce qui s'est passé et qui ont parfois aussi disparu. Enfin, encore une fois, moi j'habite pas le quartier, mais il y a quand même beaucoup d'initiatives citoyennes qui ont disparu parce que des syndicats ont disparu, parce que des comités d'animation ont perdu leurs subventions, parce qu'il y a plein de choses qui ont fait que... Et donc du coup, nous on essaie de rentrer dans cet interstice aussi pour... En fait, on est une sorte de régie, nous. Hein. On propose pas grand-chose, on arrive avec nos compétences, mais... toute notre programmation, toutes les choses qu'on déploie ici, c'est à partir de ce qu'on nous raconte, que les habitants nous racontent, et ensuite nous on le matérialise avec nos compétences qui sont la programmation, quoi.
1: Et moi je voulais justement rebondir sur ce choix d'avoir fait ce festival itinérant dans différents quartiers, puisque justement en parlant de... Enfin, déjà, je vous félicite par votre engagement dans votre quartier. Mais justement, c'est un engagement que... C'est un enjeu de persévérance, puisque ça finit pas dans le quartier, ça finit pas dans l'immeuble. C'est un fractal, quoi. Enfin, on est habitant du quartier, habitant de la ville ou du secteur. Après, habitant du pays, du continent. Et justement, comment est-ce qu'on peut... s'étendre, s'étaler pour avoir une vie multi-quartier. Donc je sais pas qu'est-ce que vous croyez qu'on peut faire pour justement ne pas s'arrêter dans notre quartier, dans notre localité. Comment on peut...
0: Ben, ma réponse, ça va être assez simple, mais moi, personnellement, il faudrait en parler avec l'ensemble du collectif, mais je pense qu'on est plutôt aligné. On croit beaucoup à la notion d'essaimage et que tout le monde plante sa petite graine et que ces petites graines vont inspirer d'autres groupes, d'autres communautés qui vont planter leurs petites graines et progressivement, enfin voilà, le côté vraiment ultra proximité, mais un archipel d'ultra proximité, et on s'inspire tous et toutes de ces modèles là, quoi. D'où le fait, enfin, nous on n'arrive pas avec le syndrome du héros et de l'héroïne, en disant on va sauver les gens, on va changer l'image du quartier, pas du tout. Mais par contre, on va proposer un pas de côté, et ce pas de côté, peut-être qu'il sera pris par certaines, et qu'il y aura une suite. On croit beaucoup à la transmission et au temps long.
2: Flore, un petit mot pour...
3: Moi, c'est ce qui me fait... je vais rebondir à ce que tu nous demandes ou ce que tu as dit. Tu connais l'histoire du carnaval de Bordeaux, qui est en fait à l'origine, je crois que c'est dans les années 80 qu'il a été créé. En fait, c'est le monde associatif qui l'a créé, ce carnaval-là. C'est pour vivre ensemble, tous les quartiers de Bordeaux, voilà, qu'ils soient populaires ou moins populaires, ou voilà, c'était vraiment dans cet esprit-là que ça a été fait. Et ça serait génial que ça soit un carnaval des associations et qu'on arrive à tous arriver tous les quartiers, vraiment vivre ensemble. Et le carnaval normalement représentait ça à l'origine, au départ, quand il a été créé.
2: Mais dans une dimension festive.
3: Tout à fait, voilà.
0: Et vraiment, bon, je suis méga d'accord avec Flore, c'est les fêtes populaires. Et nous, on ne se dit pas festival, on se dit fête de quartier. Et on insiste sur ça parce que il n'y a pas de honte à être une fête de quartier artistique, au contraire, quoi.
2: Bah, merci à vous pour ces témoignages. Et on va partir du côté de la compagnie Tango Nomade, qui allie des ballets aériens et du tango, des cours de tango et des stages qu'on peut retrouver d'ailleurs dans le centre d'animation du quartier. Donc voilà, on va écouter Pim et on remercie infiniment le collectif Toc Toc. Et merci Flore d'avoir participé.
3: Merci pour l'invitation.
2: Se rencontre avant que l'émission ait lieu, mais du coup t'es présente sur le festival Toc Toc là ce vendredi et un peu samedi peut-être.
4: Oui.
2: Ouais, tu vas traîner dans le coin. Et du coup, on va parler ensemble de effectivement comment on fait culture en bas de chez soi, dans des endroits un peu insolites. Alors déjà, la compagnie Tango Nomade, est-ce que tu peux nous parler un peu de cette alliance tango, ballet aérien? Comment elle est née, voilà, l'intention un peu de base. Ok.

0: Ben moi j'ai découvert, enfin ma première danse c'est le tango argentin que j'ai découvert, je sais pas, j'avais, il y a une vingtaine d'années, donc ça a été ma première passion et ce qui m'a vraiment animée pendant, enfin jusqu'à aujourd'hui. Et donc j'ai créé l'association en 2009, mais le tango argentin je l'avais découvert bien avant en fait. Et en 2013, ou non, c'était en 2012, j'ai fait une rencontre. C'était l'association Adrénaline qui faisait de la danse verticale à Bordeaux. Et ça m'a passionnée. J'ai eu la chance de les rencontrer et j'ai cherché à travailler avec eux. Et on a travaillé ensemble. Et puis après, j'y ai rencontré Vivien Pouyan, qui est mon conjoint actuellement. Et on avait envie de créer nos ballets aériens. Enfin, c'est nous qui avons donné ce nom-là, Ballet Aérien, et puis de se professionnaliser, quoi, voilà.
1: Sinon, le terme consacré, c'est quand tu parlais de danse verticale.
0: Voilà, moi, j'ai rencontré ça sous cette appellation danse verticale. Et donc, j'ai jamais lâché le tango et j'ai rajouté la discipline de danse verticale dans l'association Tango Nomade.
1: Et au niveau de ta sensibilité, déjà, peut-être, qu'est-ce qui t'a attiré dans le tango?
0: Ah, dans le tango, bah c'était un refuge aussi. C'était, bah après c'est hyper personnel, mais ça a été aussi, bah ça a été un refuge parce que le tango, en fait, ce qui est génial, c'est que c'est un abrazo, donc c'est un enlacement en fait. C'est un point de contact, mais le contact, il est du haut du corps, donc c'est pas un contact sexuel, mais c'est, par contre, c'est une vraie, on vous enlace et la personne qui vous guide, elle prend soin de vous, en fait. Donc, elle vous amène... C'est une danse d'improvisation, donc on ne sait jamais où on va. Donc, c'est comme un voyage, en fait. Et puis, il n'y a pas de... En fait, c'est... Disons qu'on danse sur le temps, sur le contre-temps, sur la mélodie, sur le chant. Donc, c'est libre à son interprétation musicale. Et donc moi, ça m'a beaucoup reposé que de pouvoir être embrassée comme ça, corporellement, et de pouvoir m'évader, en fait. C'était une évasion. Et donc ouais, le tango argentin, ça a été quelque chose, oui, c'est sûr.
1: Et quand tu as découvert, rencontré la danse verticale, est-ce qu'il y a eu des résonances par rapport au tango ou justement des choses différentes qui t'ont attiré? Qu'est-ce qui t'a rendu curieuse du coup?
0: Bah en fait, c'était le tango argentin, c'est avant tout une sensation. Parce qu'en fait, c'est beau à voir, mais le plus beau, c'est de le danser. Et la danse verticale, je pense que bon, c'était une période de ma vie aussi où j'étais en rupture avec des événements et ça m'a fait, enfin c'était l'occasion de se découvrir autrement, de se dépasser et c'était aussi trouver une autre sensation. C'était ouais, c'était un rapport à sensitif qui était hallucinant, extraordinaire même. Voilà.
1: Et oui, parce que est-ce que tu peux nous décrire du coup concrètement comment ça se passe quand
0: Moi j'ai découvert la danse verticale, c'était au Grand Parc et on m'a dit voilà, tu vas danser là et je regarde la façade et c'était 40 mètres quoi. Donc voilà, on m'a propulsé un peu dans cette discipline, je m'attendais pas à être initiée de cette façon mais et du coup, c'était assez fantastique et j'en garde un souvenir merveilleux mais ouais, que d'être dans le vide, d'être suspendu, de se sentir en sécurité et tout en ayant ces sensations un peu proches de l'envol. Et c'est un peu le rêve de tous les enfants, de s'envoler, d'être en rapport avec, en connexion avec les oiseaux autour, l'air.
1: Et le vertige?
0: Alors, je l'avais pas. Après, ouais. En vieillissant un peu plus.
1: Oui, a priori, vient en vieillissant, ouais.
0: Ouais, en vieillissant un petit peu plus. Mais c'est pas contraignant.
1: Et alors, vous avez un projet avec la compagnie? La beauté est dans mon quartier.
0: Ouais,
1: alors,
0: exactement.
1: Est-ce que tu peux nous expliquer la démarche de ce projet?
0: Ben en fait, j'avais pas calculé une démarche en écrivant le projet. En fait, c'est que la démarche, elle s'est faite un peu avec mon savoir-être, je pense, enfin naturellement. Mais en fait, c'est que Je commençais à donner des stages de tango dans le quartier Karl Vernet en 2009-2010, j'arrive plus à avoir la date exacte. Et j'ai été hyper accueillie dans ce quartier. D'ailleurs, c'est marrant parce que avant, je comprenais pas trop les gens qui avaient une appartenance à un quartier. Enfin, dans le film, là, ils disent c'est chez moi ici, c'est je suis née ici moi, et je comprenais pas trop. Et
1: mais t'avais pas ce rapport-là, toi?
0: Non, pas du tout. Et je savais pas trop d'où je venais d'ailleurs. Et c'est vrai que dans ce quartier, moi, j'ai été accueillie de par la discipline de tango parce que j'avais fait une démonstration de tango dans le centre d'animation. Et après, très vite, Christine Marchand, qui était la directrice du lieu, elle m'a rappelé, elle m'a dit, si vous voulez, la salle de danse, elle s'ouvre, donc venez faire vos stages là-bas. Puis c'est vrai que nous, on était nomades, quoi, donc on cherchait tout le temps des lieux pour faire des stages de danse, danser, donc on dansait beaucoup dehors. Et du coup, bah, c'était génial. On avait une salle de danse pour donner les cours de danse, donc un week-end par mois. Et là-bas, en fait, ce qui était cool, c'est qu'en même temps que les stages de danse, il y a des gens qui cuisinaient, il y a les jeunes qui jouaient, il y avait des gens qui jouaient de l'accordéon. Et c'est vrai que là-bas, bah, en fait, moi, j'ai été accueillie comme chez moi. Et donc, c'était vraiment. Et puis, petit à petit, dans le quartier, ben, on me proposait de participer aux animations de quartier. Donc, les habitants, ils m'ont tout... enfin, les gens, j'ai rencontré les gens comme ça parce que je dansais pour toutes les fêtes de quartier. Mmh. Et donc, c'est vrai que j'ai un rapport au quartier. Et du coup, c'est devenu mon quartier. Quoi. Oui. Et après, je me suis dit, mais qu'est-ce que. Enfin, en fait, et du coup, la beauté, elle se voit pas trop parce qu'en plus, c'est un quartier en pleine mutation. Enfin, il y a tout le temps des pelleteuses partout. Il y a eu beaucoup, beaucoup de chantiers. Et puis, il y a plein de lieux, des lieux qui ont animé mon enfance et qui n'existent plus. Et donc, c'est aussi. C'est ça aussi le quartier. Mais par contre, c'est vrai que c'est devenu mon quartier. Quoi. Et
1: parce que tu y étais reconnue, t'avais
0: ben des... parce qu'il y a eu des liens, ouais, et puis ça. Parce que j'y étais accueillie en fait comme j'étais, sans savoir trop mes passifs, rien. Tu vois. Donc et puis hyper agréable quoi en fait. Quand on arrive au centre d'animation, ouais, on est une grande famille, c'est hyper agréable. Et nous, on avait fait un ballet aérien à Paris, dans la cité Allende, là chez NTM. Et là on était un peu arrivé un peu comme un cheveu sur la soupe. On était resté plusieurs jours dans cette cité, mais je trouvais que ça avait manqué de présentation en fait, qu'on était arrivé dans le quotidien des gens, et nous on voltigeait aux façades, donc ça a été très bien accueilli. On a fait un super spectacle et on s'est très bien entendu avec les gens, mais c'est un peu cocasse quoi. Nous on débarque sur la façade, les gens ils sont à leur fenêtre, ils sont pas prévenus.
1: Oui, parce qu'ils sont pas forcément prévenus.
0: Voilà, ils sont en train de cuisiner, ils sont bon voilà, donc ça est plein de
1: on situations. Peut se poser des questions.
0: Ouais, voilà. Et donc ça s'est toujours très bien passé. D'ailleurs, c'est assez drôle ce qui se passe aux fenêtres. Mais suite à ce projet, je m'étais dit ce serait bien quand même qu'on prévienne un peu les gens de notre. En fait, j'ai adoré ce projet parce que on a rencontré les gens aux fenêtres et qu'il s'est passé des choses extraordinaires. Mais après, je m'étais dit j'ai envie de continuer sur les façades d'habitation. Mais par contre, on peut pas arriver comme ça, quoi. Il faut qu'on aille se présenter avant, ouais. Et puis que le prétexte de construire un spectacle, ça en devienne une fête, quoi. Et après, du coup, j'étais là, où est-ce que je pourrais faire ce projet-là? Dans mon quartier. Et d'où le titre La beauté dans mon quartier, parce qu'en fait, moi, ça résonnait énormément avec ce que j'avais vécu là-bas. En fait, et la beauté, c'est tout ce qu'on voit pas, parce que ce qu'on voit du quartier, c'est, il est pas forcément joli, mais tout ce qu'on voit pas, c'est ça, la beauté, c'est les liens qu'il y avait, l'accueil que j'ai eu, les liens qu'il y a entre nous, la solidarité. Et dans les et dans des situations difficiles quoi ou pas, mais souvent c'est dans les côtés, dans les situations difficiles, que là il y a ça y est, tout le monde est là les uns pour les autres quoi.
1: Donc il y a pas seulement que l'art qui vient sublimer un endroit où il y en a pas habituellement, il y a aussi toute cette rencontre et tout ce lien
0: Ouais, pour moi c'était hyper important, et du coup j'avais presque envie de faire un spectacle un peu en hommage à ça aussi, à tous ces gens qu'on voit pas mais qui sont hyper importants dans le quotidien en fait, parce que c'est eux qui, c'est grâce à ces relations de voisinage que le quotidien il est vachement plus facile. Enfin, ça l'adoucit, et puis même ça donne du baume au cœur quoi en fait. Donc ce projet là il est né pour ça. Enfin, j'avais envie de faire un petit hommage à mon quartier.
1: Ouais.
0: Et voilà. Et après, ben c'était aussi voilà pour avoir des financements. On m'a dit ah ben ce serait bien que y ait d'autres partenaires. Et du coup, ben, je dis mais carrément. Et puis moi, du coup, ça a été l'occasion d'aller voir toutes les structures du quartier, tous les partenaires du quartier. Et je leur ai dit ben voilà, nous on a une discipline qui est un peu extraordinaire. Enfin dans le sens où quand on voltige, les gens ils s'arrêtent. Donc du moment où ils s'arrêtent, on peut aller vers eux et on peut leur proposer de faire quelque chose. Et là, tous les partenaires ont dit ben carrément, on vient. Donc toutes les assos du quartier, je pense à Récupère là, avec qui je viens de faire l'atelier,
1: qui sera sur l'émission.
0: Ouais. Et enfin il y en a plein, on est une vingtaine et du coup c'est chouette parce que du coup c'était comme un festival où on se retrouve en pied d'immeuble, chacun avec ses savoir-être, ses savoir-faire. On propose quelque chose de gratuit. Nous on met des chaises longues, donc du coup ben les habitants ils peuvent regarder les répétitions. Nous ils peuvent rencontrer les artistes, les techniciens. En plus ils sont toujours très curieux de comment on s'accroche, comment ça. Et en même temps, en pied d'immeuble, bon, aussi, on peut passer un bon moment et discuter en faisant un atelier, bon, comme ça se fait là, ce soir, par exemple.
1: Et est-ce qu'il y en a qui se sont testés, du coup,
0: alors ça a été, ouais, bien sûr. Alors ça, au début, les jeunes, parce que on l'a commencé le projet en 2020. Et ouais, les jeunes, ils me demandaient beaucoup, parce qu'en plus, les ados, c'est vrai que c'est eux qui sont le plus durs à capter. Parce qu'ils sont toujours là, mais ils veulent pas trop venir. Bon, et c'est vrai qu'ils me disaient ah mais nous ce qui nous intéresse, on veut descendre la façade, la façade. Mais moi n'étant pas technicienne, je pouvais pas me permettre. Donc mais ça on l'a eu fait une année, même plusieurs années, mais pas tout de suite quoi. C'était au bout de la troisième année où on leur a organisé un atelier de remontée sur corde et en lien avec le centre d'animation où c'est les animateurs qui ont fait les inscriptions et puis moi il me fallait que les cordistes, nos techniciens et qui sont aussi éducateurs soient là pour bien cadrer les choses, pour rassurer tout le monde en fait aussi parce que il y en a qui ça faisait pas trop plaisir que les jeunes montent la façade mais bon non ça s'est super bien passé et oui les jeunes se sont après on fait quelques ateliers aussi de danse verticale et ouais les jeunes et les moins jeunes sont venus
1: ils se prennent au jeu et là du coup donc la vie de ce projet donc tu dis vous le faites depuis 2020 c'est ça
0: dans le quartier là alors il est né à Carl Vernet dans le projet parce que je l'ai expérimenté là-bas et puis du coup on en a fait un petit protocole pour pouvoir l'exporter en fait de comment on arrive dans un quartier qu'on connaît pas mais du coup c'est vrai que Carl Vernet c'était vraiment mon quartier d'expérimentation mon quartier de cœur et du coup ouais à chaque fois chaque année c'est une semaine on est en résidence artistique sur une façade en pied d'immeuble, il y a tous les partenaires qui souhaitent viennent en pied d'immeuble. Nous aussi, on fait des ateliers matelotage ou autres. Et chaque année, au bout en une semaine, on crée un nouveau spectacle. Donc, ouais, c'est intense.
1: Donc, en fait, c'est des spectacles éphémères, enfin, qui sont vraiment in situ.
0: Oui, voilà. Vraiment, et puis, on se nourrit pour créer le spectacle de ce que nous donnent les habitants. En fait. Parce qu'au début, moi, j'étais partie sur interviewer les gens. Et qui me parlent un peu de leur histoire dans le quartier, ou non d'un bon souvenir dans le quartier, j'étais partie là-dessus aussi. Et du coup, c'est un spectacle qui mêle aussi des témoignages d'habitants et la danse verticale. Voilà.
1: Ouais.
0: Et
1: des tableaux dansés. Tu travailles à partir d'une matière.
0: Au début, c'est vrai que j'interviewais les gens pour avoir un petit peu de matière. Je me disais qu'ils me racontent l'histoire du quartier. Et puis, au fur et à mesure, je les ai interviewés parce que j'arrivais à tout noter. Et c'en est devenu. La création du spectacle, après, s'est orientée avec des témoignages. Mais la première édition, elle était sympa aussi parce que moi, j'étais gênée de demander parce que moi, au début, je voulais que le projet soit les habitants aux fenêtres qui dansent avec une gestuelle du quotidien et nous en plus. Puis après, je me dis, mais mince, on débarque chez eux, je vais pas en plus leur demander de faire mon spectacle, quoi. C'est un peu gonflé. Donc, je dis, ah bon, non. En fait, donc je leur disais, est-ce que vous pouvez juste ouvrir votre fenêtre? Et le spectacle, il est parti comme ça, c'est que nous, on monte aux façades, on frappe chez les gens et on leur offre des fleurs comme comme je sais pas, moi je peux faire quand j'arrive chez les gens, j'aime bien acheter des fleurs et offrir des fleurs. Du coup, je me dis, bon, on va d'abord leur offrir des fleurs et puis au moins ils sont là sur le premier tableau. Et parce que les gens me disaient, ah, mais non, nous on veut descendre, on veut regarder le spectacle. Je dis, ah, bah oui, c'est vrai, c'est normal, puis c'est pour vous. Donc, ça, la première édition a été comme ça. Et puis petit à petit, oui, il y a eu des éditions où j'avais un groupe qui voulait bien jouer le jeu aux fenêtres, à danser.
1: Oui, donc la participation.
0: Ouais, c'est pour ça que le projet il évolue tous les ans et voilà, on fait des choses différentes chaque année, ouais.
1: Okay.
0: Et avec une participation différente, ça dépend.
1: Et alors là, les prochaines actualités?
0: Eh ben là, du coup, parce qu'on a commencé à Karl Vernet, mais après, moi j'aime bien le quartier Aubier et Grand Parc parce que. Bon, dans un premier temps, parce que c'est un peu, il y a 10 étages de plus, donc pour moi c'est intéressant physiquement et sensationnellement parlant. Et donc là, on vient de finir deux éditions aux Aubiers et au Grand Parc. On sera à Karl Vernet. Je crois qu'il y a un petit gris.
1: Ça devrait le faire là.
0: Je vais pas trop bouger. Et ben la prochaine édition à Karl Vernet là, elle est très différente parce qu'ils sont en train de refaire les façades. Donc on reste quand même au Treuil et au Renard, mais on amène un ciné plein air et un ciné spectacle. Voilà, donc on fait ça va être toute une soirée spectacle qui se finit par un ciné plein air et sera le 5 septembre.
1: Ok, avec plusieurs propositions du coup.
0: Ouais. Voilà. Mais il y aura de l'aérien, mais pas sur les façades de par des travaux aussi sur les façades. Mais ça me tenait à cœur de continuer à faire quelque chose avec les habitants du Treuil du Renard, parce qu'on se connaît bien.
1: Ouais. De garder un rendez-vous, quoi.
0: Ouais, voilà, de garder un rendez-vous. Et après, ben, trouver peut-être un autre lieu dans le quartier pour faire une édition hivernale. Donc j'aimerais bien un spectacle féerique et féminin, voilà, sur le thème du féerique et du féminin. Donc plus en décembre.
1: Ok, bah, l'appel est lancé.
0: Ouais, voilà.
1: On espère que tu trouveras.
0: Ouais, merci.
1: Merci. Radio Toc Toc en direct du festival du parc Karl Vernet. On va clôturer ce cycle d'émissions. Un grand merci à toute l'équipe du collectif pour nous avoir offert ce plateau radio. Et merci aux invités d'y avoir participé. On vous souhaite du repos.
2: Merci beaucoup.
3: Merci, merci.
1: Juan, le petit mot de la fin.
2: Et oui, bon, ça fait plaisir de, au moins de notre part, de clôturer cette invite. J'ai Peck là en face. Je te remercie personnellement.
4: Bah, merci à vous et personnellement aussi. Et ça fait trop plaisir. Ça fait longtemps que vous voulez monter une radio de quartier un peu éphémère et décalée. J'ai hâte d'écouter tout ça au calme aussi, tous les podcasts. Vous avez fait un travail titanesque, et bravo.
2: Vous pourrez l'écouter en replay sur les vaudios de Campus FM, notamment sur les réseaux du collectif Toc Toc. Et bon, t'es un très bon collègue de radio, bon ami. Et
4: merci, Roi.
2: Merveilleux, merveilleux musicien et organisateur. Vraiment,
4: tu me flattes. Merci.
2: Mais justement, je voulais dire que s'il y a un bon exemple de la collectivité, c'est le collectif Toc Toc, et ce festival le montre. Quand on arrive à effacer les barrières entre organisateurs, bénévoles, publics, artistes, invités, tout en valorisant les quartiers, les lieux, les habitants, vraiment, ça a été très très chouette de appartenir. C'est vraiment ça, de faire partie de cette partie, de cette fête. Et voilà, félicitations aussi aux programmateurs. On a vraiment kiffé la famille Gribiche, les mélangeuses, les spectacles de musique, espèce publique, Racé la Nout. On a eu aussi la fanfare de la Touffe. Tout à l'heure, on aura Emma Fleur, donc voilà, vraiment, ça a été très très cool. Félicitations et merci de cette invite.
4: Merci beaucoup.
1: On rend l'antenne. À bientôt.
2: Et merci notamment à Campus FM, à la Clé des Ondes, donc Baptiste de la Clé des Ondes, tous les salariés, Thomas, François de Campus FM, à Pierre de Radio Douve. Vraiment, sans vous, ça aurait été pas possible non plus. Donc voilà, merci, gracias.
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4: Au milieu des années 80, le paysage de la radio a beaucoup changé par rapport aux années 60 et au début des radios offshore. Pourtant, ces stations flottantes ne semblent pas obsolètes. Depuis le Ross Revenge, Radio Caroline séduit toujours un large public et elle semble plus écoutée qu'un grand nombre de radios locales terrestres. On pourrait croire que la station vit sur sa renommée. Mais Radio Monique, qui est beaucoup plus récente, a aussi une forte audience auprès du public néerlandais. Le MV Communicator, qui avait été immobilisé après la capitulation de l'équipe de Laser 558, a réussi à reprendre la mer. Et la radio est revenue sous un nouveau nom d'appel, Laser Hot Hit, le 7 décembre 1986. Mais un peu plus de 4 mois plus tard, le MV Communicator est à nouveau silencieux après que les émissions aient été interrompues à de nombreuses reprises. En vertu d'une loi européenne destinée à élargir les compétences des services des douanes, la limite opérationnelle de la police maritime est augmentée, obligeant les navires radio à s'éloigner encore un peu plus des côtes. Le 23 juillet 1987, Radio New York International débute des essais de transmission depuis le Sahara, ancré dans les eaux internationales au large de Long Island. C'est un événement important dans l'histoire des radios offshore, car le paysage radiophonique américain ne ressemble pas du tout à celui de l'Europe. Il est riche de plusieurs centaines de radios s'adressant à tous les publics. De plus, la Federal Commission of Communication a montré par le passé sa détermination à faire taire tout émetteur marin en réduisant au silence en quelques jours Radio Free America en 1973. Malgré tout, une équipe a donc décidé de relever ce défi. Mais combien de temps pourra-t-elle tenir ?
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4: Le 25 juillet 1987, 2 jours à peine après avoir débuté des essais de transmission, le Sahara qui héberge Radio New York International est abordé par un patrouilleur des gardes-côtes, mitrailleuse dirigée vers le navire radio. Les fonctionnaires exigent de monter à bord. Dans un premier temps, Alan Weiner et Ivan Jeffrey, qui sont seuls à bord, refusent. Mais les gardes-côtes leur signalent que s'ils n'obtempèrent pas, le Sahara sera remorqué de force. Ils affirment vouloir uniquement vérifier les papiers du navire et sa conformité aux normes de sécurité. Mais les deux animateurs apprirent que les gardes-côtes étaient accompagnés par des agents de la Federal Commission of Communication, mais aussi par des agents des services de l'immigration et du département des narcotrafics. Rien que ça. Le navire fut fouillé et les fonctionnaires de la FCC informèrent Alan Weiner que les transmissions devaient cesser. Weiner répondit que la loi sur les transmissions radio de 1934 ne s'appliquait pas en dehors des frontières américaines et que comme le Sahara était en eau internationale, les émissions n'était pas illégal. Les fonctionnaires quittèrent le navire, mais Jeffrey et Weiner furent un peu ébranlés par cette visite, et ils ne reprirent pas immédiatement leurs essais de diffusion. Après réflexion, ils décidèrent qu'étant dans les eaux internationales, ils n'avaient aucune raison de se laisser intimider par les agents de la Federal Commission of Communication. Et ils décidèrent de reprendre les essais de diffusion dans la soirée du 26 juillet. La visite des autorités n'avait pas passé inaperçue. Et dès le lendemain, de nombreux médias affrétèrent des bateaux pour que les journalistes montent à bord du Sahara. Un journaliste du Village Voice, R.G. Smith, resta sur le navire radio afin de pouvoir raconter à ses lecteurs la vie à bord d'une radio offshore. Jeffrey et Weiner ne boudèrent pas cette publicité, d'autant qu'ils se doutaient que la FCC n'avait pas dit son dernier mot. Le 27 juillet à 18h, Radio New York International reprit donc des essais de diffusion et comme il n'y avait qu'un seul problème sur l'émetteur en ondes moyennes, il fut décidé de poursuivre les essais jusqu'à 2h du matin afin d'obtenir une garantie totale de fiabilité du matériel.
2: Here we are at Radio New York International testing and what a test it is. The test is going swell. I understand we're getting high points and the marks are good. Okay, so watch for those marks because marks are good to have, especially when you're in Germany, because you can use them to buy things, right? Hey, I didn't know there was going to be a squall. I'm scared of squalls. Oh, man, I guess we'll have to ride it out, okay? You and I together in gymnasium. We'll all ride the squall on Radio New York International as we test. Raindrops.
4: Ce soir-là, tout fonctionna à merveille et il fut décidé que la radio serait officiellement lancée le 1er août. Mais quelques heures à peine après la fin des essais de transmission, le 28 juillet à 5h30, un patrouilleur des gardes-côtes aborda à nouveau le Sahara et interpella par porte-voix les hommes à bord qui dormaient. Les gardes-côtes annoncèrent vouloir saisir le navire, y compris par la force si nécessaire, affirmant qu'ils avaient l'autorisation du gouvernement du Honduras. Pour préserver le bateau et l'équipage, Weiner décida de ne pas opposer de résistance. Des agents montèrent à bord et signifièrent à tout l'équipage qu'il était en état d'arrestation pour violation du droit international, sans préciser quelle loi avait été violée. Les hommes furent menottés et amenés sur le pont. Pendant ce temps, des agents de

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3: Hello, hello!
4: Coucou tout le monde!
3: Bienvenue dans la règle de 3, l'émission qui vous invite au slow digging, en vous passant non pas un mais trois morceaux par artiste pour mieux nous plonger dans leur univers. Alors ce soir, je suis accompagnée de Jules. Salut Jules!
4: Hello!
3: Et sur ta proposition, on vous a préparé une thématique bien de saison, à savoir...
4: Noël. Voilà. La féerie de Noël.
3: Christmas time. bon, après, j'avoue qu'une heure et demie avec que des sons de Noël, j'ai dû mettre mon veto pour éviter l'indigestion.
4: Voilà, donc on a trouvé un juste milieu où on s'est dit qu'on mettrait, on garde le système de la règle de 3, mais pour chacun des artistes, on va mettre... un morceau qui correspond à un morceau qu'il a fait pour Noël, et puis après le reste, plus de liberté, mais en restant quand même dans un peu une féerie, quelque chose un peu en relation avec Noël.
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3: Allez, c'est parti. Et donc, ce soir, c'est toi qui commences, Jules, avec Donny Hathaway.
4: Donny Hathaway. Alors, Donny Hathaway, quand on l'écoute, ça sonne un peu comme Stevie Wonder. Moi, je trouve qu'il y a un peu une ressemblance. Il fait partie de ces voix profondes, spirituelles de la soul américaine, old school un peu, hein, parce que donc il est né en 45. Il a grandi dans un environnement de gospel, donc c'est là où il a développé son sens musical. Il jouait du piano aussi. C'était un pianiste prodige quand il était petit. Et donc, il s'est affirmé après en grandissant. Et dans les années 70, c'est devenu une des figures essentielles de la soul consciente, qu'on appelle. Et ce qui s'est passé avec lui, c'est qu'il a il fait partie de ces artistes qui nous ont quittés très tôt. Il avait seulement 33 ans.
3: L'âge du Christ.
4: Exactement. Oui. 33 ans, ouais, c'est ça, tout à fait.
3: Thématique Noël.
4: Ouais, c'est ça.
3: On est dans le thème.
4: Bien vu. Et donc, Donny Hathaway, il a laissé une œuvre qui a profondément humaine, vous allez le voir, et là qu'on va célébrer aujourd'hui. Donc son héritage, une soul incarnée, chaleureuse, parfaite pour Noël, et aussi qui est un peu un symbole de liberté. On va le voir peut-être en outro, j'aurai un petit scoop à ce sujet. Alors on va commencer avec un premier morceau qui s'appelle « This Christmas », qui est vraiment son gros morceau qui a explosé. C'est un classique instantané de Noël quand il est sorti dans les années 70 et qui est aujourd'hui aux États-Unis tous les ans à Noël, ça passe à la radio, ça a été repris par une flopée d'artistes. Et donc il y a vraiment une énergie joyeuse, des cuivres et un groove, enfin, un super morceau et qui est devenu un standard. Ensuite, on va passer The Closer I Get To You. Donc là, c'est un duo avec Roberta Flack. Pareil, c'est un morceau qui a été repris, samplé, peut-être que vous allez reconnaître. Donc c'est un super duo et c'est une balade intime aussi qui rapproche. Bon, on est dans la tendresse, on est aussi dans une playlist qui peut être une playlist de Noël. Et puis après, on va finir avec Someday We'll Be All Free. Donc ça, c'est un titre de 73 qu'on peut dire, c'est un sommet émotionnel de Hathaway, un chant d'espoir face aux difficultés personnelles qu'il a pu avoir. Et voilà, je vous laisse découvrir tout ça. Bonne écoute.

0: La magie de Noël.
1: L'esprit de Noël.
0: Et donc, c'était Donny Hathaway.
1: Donny Hathaway, c'est ça.
0: Quand finalement, on réalise que c'est le père, le papa de
1: Lala Hathaway.
0: Lala Hathaway qui fait du R&B contemporain, assez cool. Voilà. Donc,
1: ouais.
0: Tout. Je me disais bien que ce nom résonnait en moi.
1: Ouais.
0: Maintenant, j'ai compris.
1: Et donc là, le morceau qu'on a entendu, il y a une. C'est assez marrant, je voudrais juste dire deux mots à ce sujet. Quand il est sorti, pour les auditeurs de l'époque l'ont entendu comme un hymne de libération et de dignité pour la communauté afro-américaine, parce qu'il était symbole de liberté dans la vibe qu'il donnait.
0: Oui, surtout qu'il s'appelle « Someday we'll all be free ».
1: Exactement.
0: Donc un jour, on sera tous libres.
1: Tout à fait. Donc il a été reçu en tant que tel. Mais ce qui est assez cocasse dans l'histoire, c'est que quand il l'a écrit, c'était pas du tout dans cette optique-là. C'était pour l'aider à traverser une période où il luttait contre ses propres troubles psychiques. Donc il l'a écrit dans cette optique-là, et donc voilà, c'est assez drôle, je trouve, quand même, comme quoi, parfois, on ne maîtrise pas vraiment son œuvre à 100%.
0: Oui, elle t'échappe.
1: Elle t'échappe.
0: Ok, bah trop cool. C'était une très bonne introduction, je pense, pour ce thème de Noël. Et donc moi, je vais enchaîner avec un groupe qui a fait un morceau de Noël aussi que j'aime beaucoup. Ce groupe s'appelle Rotary Connection. Donc là, on est dans de la soul psychédélique. Ils sont originaires de Chicago. Un groupe souvent sous-estimé, mais qui, en fait, a pas mal marqué son époque. D'ailleurs, Prince les a souvent cités comme une inspiration dans sa musique. Et voilà, ils ont fait une sorte de fusion de rock, de soul, de psychédélisme, qui maintenant, de nos jours, est assez prisé des diggers de disques, voilà, parce que sur le moment, ils n'ont pas non plus été extrêmement connus. On reconnaît assez facilement les arrangements mélancoliques de Charles Stepney. Alors, je ne sais pas si, pour les auditeurs qui nous suivent...
1: Les plus fidèles d'entre vous.
0: Il me semble que j'avais fait, je pense que c'était il y a 2 ans, je ne sais plus, si c'était l'année dernière ou il y a 2 ans.
1: L'année dernière,
0: une émission spéciale...
1: Sur justement les étoiles filantes.
0: Voilà, effectivement, et j'avais donc parlé de Charles Stepney, un magnifique instrumentiste qui a notamment collaboré de près avec les Earth, Wind & Fire et qui a été le directeur musical des Rotary Connection. Et voilà, on reconnaît un peu ces arrangements un peu mélancoliques. On reconnaît aussi la voix à 5 octaves de Minnie Riperton, une voix magnifique.
1: Ouais.
0: Et,
1: je pense qu'elle avait encore plus d'octaves que ça, parce que quand elle monte dans les aigus, c'est carrément...
0: Mais je crois que 5 octaves, c'est quand même
1: c'est déjà pas mal.
0: Vénère. Et voilà, le groupe a sorti 6 albums entre 67 et 71. Donc, en vraiment quelques années, ils ont été très prolifiques. Ils ont malheureusement pas vraiment connu de reconnaissance au-delà du Midwest. Certains pensent que c'était à cause du fait qu'ils étaient une composition mixte avec des filles, des garçons, des noirs, des blancs, etc. Et moi, maintenant on trouve ça hyper cool, mais peut-être qu'à l'époque c'était pas forcément le plus fédérateur, voilà, malheureusement. Et après, il y a aussi des gens qui disent que c'était peut-être dû à des choix de carrière un peu malheureux, comme par exemple, pour l'anecdote, le fait que leur management ait décliner un créneau à Woodstock à l'époque afin qu'ils puissent jouer pour un festival plus lucratif à Toronto. Et voilà, des petits manqués de l'histoire là qui peuvent aussi parfois avoir une grosse influence sur une carrière. Donc voilà, ceci dit, malgré quelques albums un peu inégaux, ils restent reconnus pour leurs compositions sophistiquées, les envolées un peu transcendantales. Vous allez voir les voix, des espèces de chœurs de voix incroyables qui semblent chanté par des anges, pour rester dans le thème de Noël. Donc un groupe assez culte depuis les années 70. Alors, donc du coup, dans la tradition de cette émission, je commence avec un son de Noël qui s'appelle Christmas Love, un morceau chaleureux, assez accessible. On entend les fameuses cloches de Noël qui reviennent souvent d'ailleurs dans les sons de Noël. C'est un petit marqueur. Après, on enchaînera avec leur tube, si je puis dire, entre guillemets, I am the black gold of the sun, the titre incontournable du groupe, avec une intro aux cordes tout en douceur et une progression complètement épique et des chants voilà, particulièrement magistraux. Ça, c'était en 71 que c'est sorti, si je ne me trompe pas. Et enfin, on finira avec Respect, un son que j'ai découvert en préparant cette émission, au groove assez singulier, presque inquiétant, mais avec un refrain complètement libérateur. Enfin, vraiment, j'adore.
1: Allez.
0: Je pense que tu vas kiffer aussi.

0: Et voilà donc les Rotary Connection avec ce dernier son qui envoie quand même hein, du lourd.
1: Ouais, magnifique, magnifique. Ouais. Avec Mini Riperton qu'on entend bien, des instruments élaborés, une guitare pourrie, ça marche trop bien ensemble.
0: Ouais, c'est... Oui, c'est ça. Et qu'est-ce qu'on disait ? Oui, donc 5 octaves, Mini Riperton, autant que Maria Carey, ouais, on a vérifié.
1: Et on se demandait, on pense qu'on ne peut pas faire plus, hein, pour les humains en tout cas.
0: À voir, mais effectivement, je pense que ça fait partie des records.
1: Ouais.
0: Et alors, qu'est-ce que je voulais dire d'autre ? Donc, Rotary Connection, groupe qui a également été à l'origine du sample de sitar du morceau Bonita Applebaum des Tribe Called Quest. Alors, je ne sais pas si vous voyez ce que ça fait. Tintin, tintin, tintin. Je sais pas si je l'ai bien fait.
1: Moi, j'ai pas reconnu.
0: Mais si.
1: Ah oui, tintin, tintin.
0: Non,
1: ah,
0: non, non, non. J'essaie d'imiter la cita. Tintin, tintin, tintin, tintin, Bonita Apple.
1: Okay.
0: Aide-moi.
1: On le mettra dans la prochaine épisode.
0: Voilà.
1: On trouvera un thème pour le mettre.
0: Bref, tout ça pour dire que voilà, c'est un groupe qui a aussi pas mal inspiré des artistes plus contemporains et qui est très intéressant. Et voilà. Oh, je suis ravie d'avoir pu les passer ce soir via leur magnifique morceau de Noël. Et on continue donc dans cette thématique avec toi, Jules, et un...
1: Alexander O'Neill.
0: O'Neill. Voilà.
1: Donc, Alexander O'Neill, c'est une des grandes voix du R&B américain des années 80. Il est né dans les années... Enfin, il est né en 1953, pour être exact, dans le Mississippi. Et au début, il s'est fait remarquer parce qu'il travaillait en collaboration avec le collectif de Prince, qui s'appelle The Time.
0: Encore lui !
1: Ouais,
0: encore
1: il
0: lui.
1: Est partout, il est partout. Et tant mieux. Et donc, il ne rejoindra jamais officiellement The Time, malgré qu'il était dans l'entourage. Mais cette proximité a quand même marqué son style, donc c'est-à-dire un mélange de R&B, de funk et des sons assez sophistiqués, typiques de ce qui se faisait à Minneapolis.
0: Donc si on peut préciser, The Time, c'était
1: un collectif
0: avec
1: Prince.
0: C'était le crew de Prince, en fait.
1: Ouais, c'est ça.
0: Voilà.
1: C'est ça. Bah, en fait, Prince a eu plusieurs collectifs.
0: Ouais.
1: Il y a eu Time, il y en a eu d'autres. Il a eu plusieurs projets comme ça.
0: Okay.
1: Et donc, pour revenir à Alexander O'Neill, il a travaillé en étroite collaboration avec Jimmy Jam et Terry Lewis, qu'on a aussi passé dans une émission précédente,
0: ouais,
1: qui sont des producteurs complètement exceptionnels des années 80.
0: Ça, c'était l'émission spéciale producteur.
1: Et c'est ça, c'est ça. Et donc, c'est un peu grâce à eux, je pense que dès que quelqu'un bossait avec Jimmy Jam et Terry Lewis, c'était des succès systématiques. C'est un peu comme des Pharrell Williams aujourd'hui ou des...
0: Il transforme tout en or.
1: Voilà, c'est ça.
0: Pour vraiment. Vos oreilles.
1: C'était des hitmakers. Donc, grâce à eux, quand même, il a enchaîné des succès et donc il est devenu une des figures incontournables du slow jam et R&B sensuel des années 80, mais qui reste aujourd'hui complètement dans le coup encore. Hein. Ça fait pas vieillot. Donc, Alexander O'Neill, c'est une voix puissante, chaleureuse. Un crooner moderne qui a fait donc pas mal de sons et notamment une sélection d'un album de Noël 100% du début à la fin. Donc on va commencer avec le premier son de cet album, justement c'est son titre phare qui s'appelle My Gift to You. Donc c'est un R&B festif, très généreux, avec une orchestration luxuriante. On entend Jésus, on entend la dinde, on entend tout. Et ensuite, le deuxième son qu'on va mettre, c'est Winter Wonderland. Donc là, c'est en fait, c'est un classique de Noël qui revisite avec une approche années 80, smooth. Et enfin, le troisième morceau qu'on va mettre, c'est What's Missing. Donc là, on n'est plus dans l'album de Noël, mais ça reste quand même quelque chose qui se prête bien à écouter au coin du feu. Et là, justement, on en parlait, c'est une des productions de Jimmy Jam et Terry Lewis des années 80, très puissante et très addictive. Bonne écoute.

0: Et voilà, c'était Alexander O'Neill à travers, c'était finalement trois titres avec trois vibes assez différentes.
1: Très différentes même, si
0: très
1: je peux me permettre.
0: On est passé d'un truc à très Noël, après un peu un cocktail.
1: Le deuxième, chicos. C'était même carrément le cocktail de Noël avec le sapin.
0: Ouais, dans un hôtel 5 étoiles,
1: voilà.
0: Avec le velours par terre et tout. Et puis à la fin, une bombe funky, super, qui fait
1: très, très 80s avec la basse, très, très 80s.
0: Voilà. Et ce qui est assez, enfin là on réalisait hors antenne, il parle beaucoup d'amour là. À la fin on entend My Love, nanana. Et en faisant quelques recherches, il est resté et il est toujours avec sa femme depuis 30 ans. Donc la réflexion qu'on se disait, c'est qu'il est, c'est pas un player, parce que parfois il y a des chanteurs de R&B qui parlent d'amour et de sentiments, et puis en fait derrière sont des
1: pas vraiment des romantiques.
0: Voilà. Et alors que lui, bon, il assume ses paroles. Donc on peut lui tirer notre chapeau pour ça.
1: Trop bien. Et donc, alors moi j'enchaîne avec. Là, on continue un petit peu à. Finalement, on est assez chronologique ce soir, mais je trouve que ça se tient. Alors un autre son de Noël sur lequel je suis tombée, puisque c'est la thématique de ce soir. On vous passe un premier son de Noël et puis après deux autres morceaux qui sont pas forcément de Noël, mais qui sont du même artiste ou groupe. Et donc là, j'avais envie de parler de Curtis Blow, qui est quand même un artiste sur lequel on peut s'arrêter 5 minutes parce que il a une carrière intéressante. Il a plus ou moins pavé la route pour plusieurs générations rap après lui. Hein, donc quand même, le mec pèse.
0: À l'origine du hip-hop actuel, à l'époque, c'était le Smurf, je crois.
1: Voilà.
0: C'était les premiers avec le breakdance, tout ça.
1: Exactement. Donc en gros, Curtis Blow, premier rappeur à signer et à sortir un album sur une majeure, à savoir le label Mercury. Le premier à atteindre le disque d'or avec un titre 100% rap, avec le morceau The Breaks.
0: Voilà, qui a été extrêmement utilisé par les breakers,
1: voilà.
0: sur les linos qu'ils mettaient par terre à New York pour danser la tête à l'envers et tout.
1: Très hein. Très connu. Le premier également à partir en tournée nationale et internationale. Premier artiste rap, donc, je rappelle. Et premier à signer un contrat aussi sur le long terme avec une maison de disques. Donc, en fait, c'est le premier rappeur de tous les records, le premier rappeur à succès commercial, en fait, de l'histoire du genre. Alors, il a commencé DJ de discothèque à l'origine, en 77 dans les blocs par et les clubs de Harlem puis du Bronx. Puis après s'ensuit une décennie fructueuse avec 8 albums avant qu'il ne se redirige vers le cinéma. Alors j'avoue, j'ai pas trop digué sa carrière ciné. Ouais. Je sais, en tout cas je crois pas qu'il ait une carrière incroyable dans le ciné, mais à vérifier. Alors ce palmarès assez ouf aura permis quand même à d'autres de se lancer derrière lui dans l'aventure, à commencer par Grandmaster Flash ou encore Run DMC, qui eux sont également un peu à l'origine de...
0: Ouais, les piliers.
1: Voilà. Donc en gros, de par son influence, son phrasé quand même très... Ouais. On reconnaît que c'est les débuts du phrasé rap en fait, et c'est marrant parce que maintenant ça sonne un petit peu daté, mais en même temps c'est toute une époque, et voilà, je trouve que c'est quand même intéressant. Et il incarne à lui seul le style rap old school et les prémices en fait d'une culture qui à la base a été underground mais qui est maintenant devenue the genre mainstream, le hip hop, le genre le plus écouté sur les plateformes aujourd'hui en 2025. Voilà, tout simplement. Donc on va commencer avec le fameux morceau de Noël, Christmas Rappin', gros groove à caler sous le sapin avec une ligne de basse bien funky, des changements de tonalité, enfin voilà, bien bossé. On enchaînera avec Hard Times et enfin Through Your Years.
0: Je sais pas pourquoi. Ouais, je sais jamais dire ça.
1: Non plus.
0: Il y a trop de H et de T, c'est les sons...
1: Oui, voilà, pardonnez-moi, là, j'ai pas réussi à le sortir. Un morceau, en fait, trop bonne vibe avec un piano très festif, et je trouve que, en fait, c'est beau de voir cohabiter un piano hyper généreux comme ça, avec du rap par-dessus, et voilà, ça fonctionne assez bien, et je vous invite à découvrir Curtis Blow ce soir.
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0: Et voilà, si avec ça on vous donne pas le sourire à la règle de trois pour ces fêtes de Noël qui arrivent.
1: Les sons qui donnent la banane, ouais, en famille.
0: Ça. Exactement. On se disait hors antenne, ce dernier morceau, vraiment, tu sais, tu t'imagines avec une bouteille de champagne dans chaque main. Ouais. Salut les gars, elle est où la teuf?
1: Avec les paquets cadeaux déchirés dans tous les coins de la maison, les enfants qui jouent.
0: Le four qui sent bon, la dinde grillée.
1: Allez, c'est Noël. Là,
0: ouais, là c'est Noël. Noël funky quand même, hein, voilà. Et alors, qu'est-ce que je voulais rajouter pour désannoncer Curtis Blow, dont on vient d'écouter trois morceaux sur la règle de trois, car c'est notre concept sur Campus FM. En gros, donc, tous les sons là que je vous ai passés sont sortis autour des années 80. Je me demande même s'ils sont pas sortis sur un album qui est sorti vraiment en 80. Un an après, en France, sortait Chacun fait ce qui lui plaît de Chagrin d'amour, considéré comme certains comme le premier morceau francophone rappé.
1: Ouais.
0: Et pareil, hein, on était sur des instrus super disco parce qu'en fait c'était la
1: une façon de la
0: vibe du moment.
1: Un peu dans la même tonalité aussi,
0: voilà.
1: Après, la même façon de s'exprimer.
0: Je trouve effectivement que les deux morceaux font bien écho. Finalement, ce n'est que 4 ans après, en 84, qu'apparaissait l'émission HIP HOP sur TF1, animée par Sydney, qui a vachement aussi implanté le hip-hop en France. De façon un peu mainstream, parce que quand même c'était une émission, même si elle a été courte, qui était diffusée sur TF1. Voilà, donc c'était Curtis Blow pour notre émission Noël, et on enchaîne avec toi ton dernier artiste, Jules, qui s'appelle Jay Diggs.
1: Voilà, Jay Diggs. Alors Jay Diggs, il s'est pas fait connaître par TF1, il s'est fait connaître par YouTube, parce que lui c'est un YouTuber en fait.
0: Le TF1 de notre époque.
1: Ouais, exactement, on peut voir ça comme ça. Donc lui c'est un Américain et donc il fait partie de ces artistes qui sont actuels mais qui sont profondément, on peut dire, nostalgiques d'un temps musical qui n'est plus. Ça sonne très authentique des années 80-90. Donc Jay Diggs, il est multi-instrumentiste, c'est pour ça qu'il s'est fait remarquer aussi. Donc il a une fanbase assez forte sur YouTube, à tel point que maintenant on le trouve sur toutes les plateformes qu'on connaît. Il s'est fait aussi connaître sur YouTube parce que quand il diffusait sa musique, il était toujours déguisé. Alors là, en l'occurrence, les sons qu'on va mettre, il était déguisé en Papa Noël. Il avait toujours un espèce de second degré d'humour qui se ressentait déjà dans les paroles et puis aussi dans son esthétique qui véhiculait sur ses vidéos YouTube. Donc son style, il navigue entre le R&B, le funk et puis toujours un storytelling. Il raconte des histoires, toujours, enfin un peu drôle ou un peu satirique. Et donc il a fait un album destiné aux fêtes de Noël qui s'appelle Holiday Funk, où justement il joue, il recrée, on a l'impression que c'est des classiques de Noël mais qu'il a vraiment créé, et donc il joue un peu parfois de façon érotique avec le Père Noël, enfin c'est assez marrant. On va commencer avec le premier titre de justement ce projet de Noël qui s'appelle Twas the Night. Donc c'est une introduction un peu longue de cet album, une immersion dans Noël instantanée qui annonce après donc les prochains titres, et en l'occurrence le deuxième titre de ce projet qui s'appelle Santa's Going to Hear Us. Donc là justement c'est un morceau fun, sexy. Et enfin, on va finir sur le titre qui s'appelle Back to the Streets. Donc là, c'est hors période Noël, mais quand même toujours romantique, plus proche du R&B moderne, et qui parle du thème de relation, d'amour. Mais c'est un morceau qui est énergique, affirmé, et qui groove bien, et tout à fait bien pour Noël. Bonne écoute.

0: coquinou quand même, ce petit, cette petite sélection de Noël.
1: Plus que coquinou.
0: On espère. Là, c'est le moment où il faut avoir couché les enfants.
1: Érotico.
0: C'est ça. Non, parce que oui, voilà, je sais pas si vous avez remarqué, dans le deuxième, c'est le deuxième morceau où il dit, Santa va nous entendre.
1: Ouais, c'est ça.
0: Bon.
1: Donc, on va se réchauffer, dehors il fait froid.
0: On a changé de registre.
1: Ouais.
0: Et ben maintenant c'est l'heure de se couler une petite, un petit bain et une tisane.
1: Voilà,
0: pour ce dernier artiste que j'ai sélectionné.
1: Après cette étreinte.
0: C'est ça, on redescend tout doucement. Donc avec ce dernier groupe plus précisément que j'ai sélectionné pour cette émission spéciale Noël. Un groupe que... à ma grande surprise, je n'avais encore pas passé dans cette émission de la règle de trois et qui s'appelle Krungbin. Alors Krungbin, c'est assez difficile à prononcer, mais une fois qu'on l'a, on l'a. Mais ça s'écrit K. Bon, bref, je vous le mettrai sur le à la réécoute.
1: Comme ça se prononce.
0: Comme ça se prononce pas du tout. Alors Krungbin. Que dire? C'est au beau milieu du désert texan, à Burton plus précisément, que le groupe est né. Pourtant, au sein du trio, il n'est absolument pas question de cow-boy, même si on sent un peu dans leur look quand même l'influence voilà, du Texas. Ouais, depuis la sortie du premier album donc de Krungbin, The Universe Smiles Upon You, en 2015, le groupe explore les sonorités venues du monde entier avec une préférence, soulignons-le tout de suite, pour la funk des années 60 et 70. Alors, le nom même de la formation Krungbin est emprunté à la langue thaï. Voilà pourquoi on aura du mal à l'orthographier, et signifie objet volant ou avion. Donc voilà, si la métaphore du voyage est déjà bien éculée dans la musique, force est de reconnaître que Krungbin maîtrise, comme peu de musiciens, l'art de faire planer ses auditeurs. Vous allez voir, c'est assez chill. Ça va piocher un peu dans plein de registres. Donc, on a dans l'équipe une certaine Laura Lee, une meuf à la basse. Et ça, c'est quand même suffisamment rare pour être souligné dans des groupes quand même qui tournent beaucoup comme ça, avec cette espèce de coupe de cheveux très emblématique, une frange noire et des tenues assez incroyable sur scène. On a Mark Spear à la guitare, pareil, grosse, comment dire, aventure,
1: grosse
0: dégaine capillaire également. Et Donald Johnson, le DJ et batteur du groupe. Voilà, ils sont trois, donc tous passionnés de tout ce qui se fait comme musique dans le monde, tandis que leur premier opus, lui, explorait des sonorités plutôt donc d'Asie du Sud-Est, puisque c'est un peu de là que part leur aventure. Ils se sont peu à peu laissés séduire par de nouvelles influences, tantôt moyen-orientales, tantôt afro, tantôt latino, au fil des albums. Et à chaque fois, c'est quand même vraiment réussi. Donc leur ADN, le psychédélisme, toujours tordu, retordu dans tous les sens, qui donne lieu à un répertoire à la fois rêveur et funky, évidemment, puisqu'on est dans la règle de trois et que nous, on aime ça. Alors, on commence avec... En son Noël, hein, puisqu'on continue notre petite tradition de l'émission, un morceau de Noël, Christmas Time Is Here. Tout doux, voilà, je vous invite à vous faire une petite tisane, vous mettre au coin du feu, je sais pas, allongé sur le canapé, allumer des bougies.
1: Sous le plaid, en alpaga.
0: C'est ça. On reconnaît un peu leur marque de fabrique, c'est-à-dire que les paroles, c'est quand même peu chanté et souvent un peu susurré. Voilà, si vous écoutez bien, ils parlent de Noël, Christmas Time Is Here, ce sont les paroles. Ensuite, on enchaîne avec First Class, sorti en 2020 sur leur album Mordechai, de leur premier album, par lequel j'ai dû les découvrir et qui est un morceau qui... Ben, ça parle de la première classe en avion, je pense, et moi, je ferme les yeux, je m'imagine, voilà, à trois bornes dans le ciel, à regarder par le hublot, un coucher de soleil.
1: Ouais.
0: Tu souris.
1: Ça évoque vraiment le voyage,
0: ouais,
1: de tout ce que je comprends.
0: Ah oui, exactement, voilà. Et on finira avec Seaside, un morceau un peu plus funky. Avec un peu plus envolé, disons, et avec à la voix, je cherche, attends, je vais vous dire, Leon Bridge, voilà, qui est un crooner contemporain assez cool. Et voilà, ils ont collaboré sur un EP très très chouette. Et ce morceau, Seaside, il envoie du lourd, voilà. Et ce sera avec ça qu'on se quittera. Mais d'abord, on vous passe Krungbin ce soir sur la règle de 3.

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3: Ici ou là, vous écouterez Mucho Bizarre, Homeland of the Freaks sur les ondes des Radio Campus. Ici Toulouse, là Paris, ou ici Paris, là Toulouse. Ou alors, si vous êtes bien ailleurs, vous pouvez écouter cette émission sur les réseaux Internet. 2 heures d'émission, dont la première demi-heure comprendra Coil, White Light, Leslie Winner et Maxwell Sterling, Void of Course, Trem 77, TV Song,

Ici commence la deuxième demi-heure de la première heure de Mucho Bizarre, Homeland of the Freaks, toujours sur les ondes de Radio Campus, avec John Kelly Orr et un JK Machine Dub, Société Étrange, SQ Mice, Moon Wiring Club, Primal Scream, Layla Arab avec un featuring de Terry Hall et Mathilde Noble.

La deuxième heure de Mucho Bizarre, Homeland of the Freaks, commence ici. Et au cours des 30 minutes qui suivront, vous entendrez Toulon Swordman and a Being, Blanche Bio avec un Lust for Youth remix, Billy Fuller, Volition Immanent, Menko Collins et My Heart and Inverted Flame.

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La dernière demi-heure de Mouchou Bizarre commence maintenant, où il y aura Froid Dub, Puma and the Dolphin, Ern Gadbois, Joe Moon, Siouli et pour finir, Harmonious Thelonious.

Cette émission de Mucho Bizarre Homeland of the Freaks se finit. Dans les deux heures passées, vous avez pu entendre Coil, White Light, Leslie Winner et Maxwell Sterling, Voice of Course, Trem 77, TV Son, Bono Burattini, John Kellyor avec le remix de JK Machine, Société Étrange, SQ Mice, Moon Wiring Club, Primal Scream, Laila Arab avec le featuring de Terry Hall, Mathilde Noble, Toulon Swordsman and a Being, Blanche Bio avec le Lust for Yours remix, Billy Fuller, Volition Immanent, Menko Connings, My Heart an Inverted Flame, Proa Dub, Puma and the Dolphin, Earn Gadbois, Joe Moon, Hugh Lee et Harmonious Telonius. Les labels étaient Infinite Fog Productions, Whale Records, Light in the Attic, une autoproduction pour Voice of Course, et aussi une autoproduction pour Trem 77, Mick, Maple Death Records, Invisible Inc., les disques Bongo Joe, Disque de la Spirale, Moon Wiring Club Records, Creation Records, Warp Records, Intercept, This Machine is Broken, Subject to Restriction Disc, Invada, une autoproduction pour Volition Immanent, Top Tape, Zoom, De l'Audio, Oddball Fantasies, Abstract Records, Noiseberry, Maloka et Bureau B. Vous pourrez retrouver cette émission avec tant d'autres sur mon Mixcloud, mixcloud.com/muchobizarre. Je vous dis à très vite, ici ou là, ici.

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1: Bonsoir tout le monde, bienvenue dans le Bounce and Dream Radio Show. On est le 10 octobre 2025 aujourd'hui et je me suis levé en apprenant le décès de Pierre-Yves. Donc je suis tout seul ce soir, Geoffroy est resté chez lui. Je pense fort à lui, je pense fort à tous les copains, toute la famille. Aujourd'hui on a perdu un être cher, on a perdu un être avec qui on avait célébré la vie à maintes et maintes reprises, à travers plein de moments dont on se souviendra jamais. Ce soir, j'avais pas envie de rester tout seul, j'avais envie de communier avec toi Pierre-Yves à travers la musique, parce que c'est sans doute la personne avec laquelle j'ai fait le plus de soirées, le plus dansé. Je me suis installé à Angers il y a 15 ans, c'était un point de repère, un point d'accroche qui m'a fait aussi rester ici. On a fait des allers-retours innombrables à Nantes pour aller aux soirées fragiles, visite, Input Selector, les chroniques, les CO2, les Macadam, les soirées abstractes, etc. Mais au-delà de la musique, je voulais te dire que voilà, t'étais une personne incroyable qui nous faisait tous rayonner et aimer la vie. Ce soir, forcément, je te dédie ces 2 heures de Bounce and Dream à travers une sélection musicale qui, j'espère, te ressemble. J'ai pris plein de choses, des choses que tu aimais. On aimait voyager grâce à la musique. Je te souhaite un bon voyage et je te salue de là où tu es. Voilà, j'espère que la musique et ses effets thérapeutiques et ses effets incroyables, puissent te guider vers la lumière. Je t'aime et je vous aime tous. Aimez-vous. Peace, love, unity. C'est le Bounce and Dream Radio Show, la première de la saison. C'est l'automne.
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1: Bonne écoute à toutes et à tous.

On s'écoute Daedato, un groupe produit par Emir Daedato. Mais Daedato, ça fait un peu brésilien, ça fait un peu japonais. Ça abolit les frontières, ce genre de nom. Keep on moving. Ah, ça, c'est un vrai classique du bazar. Que de bons souvenirs. Peace, peace, love, de l'amour, vive la vie. Profitons de chaque jour ressentons l'amour de la vie.

Combien de fois t'ai entendu passer ce disque, mon cher Pierre-Yves? Ça, on avait quelques plaques en commun avec les 49ers. Mes chers amis, c'est bientôt la fin de se quitter. Jamais 2 heures ne pourront suffire à exprimer ma gratitude envers la vie et envers ce que j'ai pu vivre avec toi, mon cher Pierre-Yves.

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0: les oiseaux, maintenant, en fait, on sait que ce sont des dinosaures. Ils sont directement descendants des dinosaures. Il y a des fossiles incroyables qui ont été découverts. En Chine, en particulier, des fossiles vraiment entre le dinosaure et l'oiseau. Parce qu'avant, on n'avait que Archaeopteryx, qui faisait un peu de figure emblématique, mais très solitaire. Hein. C'était un peu le seul fossile. Mais là, en Chine, dans le désert de Gobi, il y a maintenant une pléthore de fossiles. Et d'ailleurs, les plumes, il semblerait, ça n'ont pas été inventé, on va dire, par les oiseaux, mais déjà les dinosaures avaient des plumes. Donc les plumes, c'est quelque chose de vraiment très ancestral. Et donc à partir de là, il y a eu la grande extinction des dinosaures il y a 65 millions d'années. La grande question, c'est de savoir pourquoi tous les dinosaures ont disparu, mais les oiseaux ont réussi à survivre. Bon, ça c'est encore...
1: C'est quoi un oiseau à la période des dinosaures?
0: Oui, en fait, quand on regarde les oiseaux maintenant, ils ont des adaptations qui sont très spécifiques. Par exemple, ils ont des becs sans dents, ils ont une ossature qui est très très légère, allégée, parce qu'il faut voler. Et donc, dans les fossiles de dinosaures, on trouve en fait des phases intermédiaires. On trouve des oiseaux avec des becs et des dents, ou bien des oiseaux qui ne volaient pas encore. Mais en fait, on voit les prémices qui vont se mettre en place, de l'anatomie précurseur, en fait, qui va évoluer par la suite en oiseaux. Et en fait, on trouve déjà des similarités dans les ossements, dans le bassin, dans les détails morphologiques du squelette. Et on peut clairement déterminer que c'est des oiseaux, en fait.
1: Ah, donc alors, l'ancêtre de l'oiseau, il a quatre pattes.
0: Alors oui, mais ça, oui, bien sûr. Après, mais voyez, enfin, comme je vous ai dit, je ne connais pas toutes les étapes de cette évolution, mais à la base, c'est un quadrupède. Et après, vous avez une branche des dinosaures qui a évolué des caractéristiques des oiseaux. Et peu à peu, cette évolution a fait que la sélection a favorisé justement la disparition des caractéristiques, on va dire, de dinosaures terrestres pour favoriser le vol, en fait. Le vol qui a des contraintes très importantes. Et après, il y a des oiseaux qui sont arrivés sur des îles et qui ont perdu la capacité de vol et qui ont évolué des caractéristiques parallèles, on appelle ça en biologie, convergentes à des dinosaures. Vous avez par exemple à Madagascar, il y avait des oiseaux éléphants, il y avait les moas en Nouvelle-Zélande. Donc c'est toutes des espèces qui sont actuellement éteintes, mais c'était des oiseaux énormes qui avaient, comme ils ne volaient plus, ils ont redéveloppé des caractéristiques de, on pourrait dire, de dinosaures. Ouais. Mais en fait, ce qui différencie les oiseaux des dinosaures, c'est vraiment ces adaptations spécifiques pour le vol, donc un allègement du squelette, une perte des dents. En fait, par exemple, la perte de dents, ça implique plein de changements au niveau du régime alimentaire, etc. Donc on évolue des becs qui sont plutôt pour déchirer les proies, comme les rapaces, etc. Donc, d'ailleurs, chez les oiseaux, la forme, la taille du bec est vraiment un déterminant du régime alimentaire. Un flamant rose, vous voyez, il est quand même coincé. Enfin, on dit coincé, mais il est vraiment très spécifique dans son régime alimentaire. Un flamant rose ne peut pas aller se nourrir d'autre chose que des micro-organismes ou des algues qu'il filtre dans les marais. Voilà, donc ça c'est un exemple d'évolution extrême en fait. En plus, la tête en bas, sous l'eau.
2: Parce que c'est l'exemple d'espèce qui est, s'il appuie sa nourriture, il risque de s'éteindre, il ne pourra pas se...
0: Ah ben, les flamants roses, oui, alors il y a les flamants roses, c'est vraiment une espèce qui est inféodée à ces milieux aquatiques. Et il faut qu'ils aient accès à ça, c'est clair.

0: Ce mois-ci, avec Alerte Météo-Terre, on est allé au Jardin des Plantes de Toulouse. On a pris le train, nos vêtements de pluie, nos casques et nos enregistreurs. Nous avons rencontré et écouté Philippe Hebb, directeur de recherche au CNRS, Thomas Fourcault, un observateur des oiseaux, Glenn Dekelen, salarié de la LPO du Tarn. Avec une interrogation en tête, comment vont les oiseaux? Comment ils se débrouillent avec les changements climatiques? Notre premier intervenant, Alexis Chen, est chercheur au CNRS. Il nous parle de la mésange et de ses comportements, depuis une station en Ariège.
1: Donc, je suis Alexis Chen, je suis chercheur au CNRS. Je suis affecté au laboratoire de Moulis, une petite station de terrain avec une quinzaine de chercheurs au pied des Pyrénées. Le projet actuel que je mène ici à Moulis, c'est sur des mésanges, des oiseaux très communs, des mésanges charbonnières, des mésanges bleus. Et j'étudie comment est-ce qu'ils s'adaptent ou ils s'acclimatent à des différences d'altitude. Et donc l'intérêt de l'altitude, c'est que ça imite le changement climatique quelque part. On peut imaginer en haute altitude où il fait un peu plus frais, c'est le climat actuel. Et en basse altitude où il fait plus chaud, c'est le climat futur. Donc c'est une façon de un peu modéliser, disons, les effets potentiels du changement climatique. Sachant que les autres méthodes, c'est attendre 40-50 ans, et ça, on n'a pas trop le temps avec le changement climatique. Donc, on a mis 700 nichoirs dans les forêts autour de Moulis, qu'on contrôle chaque nichoir une fois par semaine, de, disons, mi-mars jusqu'à fin juin.
2: Est-ce que tu peux nous parler un peu donc de ton sujet d'étude? C'est vraiment les changements climatiques ont-ils un impact sur les mésanges? Lesquels et comment? Quels sont les comportements qui changent?
1: Oui, oui, oui.
2: Et peut-être quelles sont aussi les solutions qu'elles trouvent ou pas d'ailleurs au changement climatique.
1: Donc on a la mésange charbonnière qui a le ventre jaune avec le trait noir. C'est un peu un des classiques qu'on voit. La mésange bleue qui est bleue. Donc ça, c'est aussi un classique. Et après, on a trois autres espèces qui sont un peu moins communes. La mésange nonnette, la mésange noire et la mésange huppée. Je dirais à la base, le projet est aussi intéressé de comment est-ce que les animaux, les oiseaux, les organismes vont changer leur comportement pour faire face à des différences dans l'habitat. Donc là, en l'occurrence, j'ai choisi le gradient d'altitude parce que, bon, à Moulis, c'est ce qu'il y a comme gradient le plus extrême, c'est l'altitude. Mais aussi, je savais que c'était un bon modèle pour regarder les changements climatiques. Alors, ce qui est intéressant, c'est que, déjà, premièrement, il n'y a pas de différence génétique entre nos populations. C'est-à-dire, ils ne sont pas adaptés à haute altitude versus basse altitude. C'est globalement les mêmes individus qu'on trouve en haute altitude et basse altitude, c'est juste qu'ils vont ajuster leur comportement selon là où ils se trouvent. Et ce qu'on voit, c'est qu'en haute altitude, ils vont nicher un peu plus tard par rapport à la basse altitude, ce qui fait que quand ils vont nicher, il va faire un peu plus chaud, parce que à tout moment, on a environ 7 degrés de différence de température entre basse et haute altitude. Donc le fait de retarder la ponte un peu en haute altitude, ça les permet d'avoir une température un peu plus chaude. Mais malgré ça, donc environ presque 2 semaines de différence de retardement dans la nidification, malgré ça, il fait toujours plus froid en haute altitude que basse altitude au moment qu'ils vont pondre l'œuf. Donc ça veut dire qu'ils ont quand même des contraintes. Peut-être qu'il peut pas nicher plus tard parce qu'il y aura moins de nourriture pour nourrir les jeunes. Enfin, on ne sait pas exactement. Mais il se trouve dans une situation où peut-être la température est moins idéale en haute altitude. Donc, il doit faire face à ça. Ils font 2 choses. Une chose, c'est qu'ils vont pondre un œuf de plus en moyenne, en haute altitude par rapport à basse altitude. Mais le fait est que, il y a moins d'œufs qui vont éclore en haute altitude que basse altitude, et il y a plus de mortalité des jeunes dans le nid en haute versus basse altitude. Donc, a priori, ils vont pondre l'œuf de plus pour compenser cette perte qu'ils vont avoir, sans doute en partie liée à la température. La température peut être la nourriture qui est un peu moindre en haute altitude, il semble. Après, une fois que les oisillons se sont envolés, on n'arrive plus vraiment à les suivre. Mais ce qu'on constate, c'est que les parents de haute altitude et basse altitude, en moyenne, ils ont autant de poussins qui s'envolent. Donc, ceux de haute altitude, ils vont pondre un œuf de plus pour revenir à au même niveau que ceux de basse altitude, d'avoir le même nombre de progénitures à la fin de saison. Après, il y a d'autres ajustements. Par exemple, en haute altitude, ils vont pondre des œufs légèrement plus gros, un tout petit peu plus lourd, un petit peu plus grand. Mais par contre, les poussins, ils grandissent un peu moins vite que ceux de basse altitude. Et donc, au moment où ils sont prêts à s'envoler, de nouveau, les poussins, ils ont plus ou moins la même taille. Donc, quelque part, ça, c'est un bon signe pour les mésanges, au moins par rapport à cette différence de température. Après, on voit avec des collègues qui travaillent en milieu urbain, c'est pas tout à fait la même chose. Il a tendance à faire plus chaud dans les villes. Donc, ils ont tendance à nicher plus tôt, pondre plus d'œufs. Mais par contre, il y a tellement peu d'insectes en ville. Il n'y a pas beaucoup d'arbres. Et avec la pollution, il y a moins d'insectes aussi. Et donc, une fois qu'ils ont des poussins, boum, ça chute et ils ont beaucoup, beaucoup de mortalité. Dans nos forêts, leur comportement d'ajustement semblait être plutôt une bonne chose par rapport à pour pouvoir faire face à cette différence de température. Mais cette réponse à la température, elle est pas forcément idéale dans tout contexte. Dans des contextes vraiment nouveaux comme la ville, ça semble être pas très bien adapté pour avoir vraiment une bonne survie et une bonne production locale de oiseaux.

0: Plus globalement, moi je suis naturaliste. Les oiseaux font partie de mes domaines de prédilection, mais au même titre que les mammifères, que les insectes, les champignons. Enfin, pour moi, c'est compliqué en fait de ne pas toucher un peu à tout, en fait, de pas appréhender le système un peu global qui nous entoure au niveau de la nature et au niveau de l'environnement plus généralement aussi, quoi. Du coup, pendant toute ma prime jeunesse et mon adolescence, en fait, tout seul, j'avais un bouquin, je regardais, j'essayais d'identifier les oiseaux. Voilà, tout seul, quand je les croisais dans la nature, avec une petite paire de jumelles au début. Et puis jusqu'à ma rencontre, en fait, avec une personne qui est devenue un ami très proche, qui est lui un ornithologue confirmé, qui m'a vraiment sensibilisé plus profondément aux oiseaux. Et puis assez rapidement, en fait, j'ai investi dans une longue vue. Et puis j'ai commencé de faire beaucoup plus de terrains qui étaient directement liés aux oiseaux que aux oiseaux. J'ai commencé de faire aussi un peu des kilomètres pour aller voir des espèces un petit peu originales que je voyais pas dans le milieu où j'habitais. Et puis cette petite histoire aussi, donc avec ce fameux ami, en fait, qui m'a aussi beaucoup touché. Et en fait, on a fait, je sais pas loin de 200 km pour aller voir un hiver un petit oiseau migrateur qui s'appelle le Pouillot véloce de Sibérie. Et donc, c'est un tout petit oiseau. Ça fait 10 cm peut-être. Et on l'a trouvé, parce que c'est pas facile non plus à trouver. Alors, à cette époque, parce que ça a 25-30 ans, il y avait pas trop d'internet. Et en fait, il y avait un répondeur téléphonique où les observateurs laissaient des messages pour signaler leurs observations. Et donc on était à l'écoute de ce répondeur. Et donc ce petit pouillot avait été trouvé un jour, et nous on y allait le lendemain. Et en fait on était, je sais plus, on était 3 ou 4 ornithologues, et on marchait à 10 mètres l'un de l'autre, et puis on avançait en fait tout doucement pour essayer de le voir volter, tac, et on le découvre à un moment, il s'envole, ah tac, il est là, ah, on bouge plus, on attend, puis on le voit s'envoler un petit coup, puis replonger dans les buissons. Et puis voilà, et ça dure 2 heures peut-être, la recherche, la trouvaille, et puis on a réussi à l'observer comme ça, peut-être 2 minutes et demie sur les 2-3 heures qu'on a passé là-bas, ce petit truc-là. Il venait de Sibérie, quoi, il avait fait, 4000 ou 5000 kilomètres pour venir passer l'hiver au chaud, dans le Jura. Et ça m'a bouleversé, en fait, de cette rencontre avec cet oiseau qui avait fait tant de kilomètres, qui avait dû croiser plein de chats, plein de rapaces, qui avait risqué sa vie pour venir passer un petit moment un peu plus au chaud à 200 kilomètres de chez moi. Voilà, c'est un des gros événements de ma vie d'ornithologue, qui m'habite beaucoup encore. Et en fait, vu que ça m'a touché, moi, mon petit être intérieur, quoi, je me suis dit que les êtres vivants, alors on parle des oiseaux, mais finalement c'est plus général. En fait, c'est l'environnement dans lequel on évolue qui m'a un peu apparu comme ça. Et voilà, j'appartiens au même monde que ce petit oiseau, quoi. Et du coup, je pense que je suis devenu beaucoup plus... Alors j'étais déjà attentif à mes faits et gestes dans ma vie quotidienne, quoi, mais je crois que je le suis devenu encore plus. Et donc, dans l'idée de la préservation des espèces et des milieux, et puis de notre planète, quoi, en fait. Ouais, je suis devenu plus attentionné aussi.
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0: Alors, on se trouve ici au Jardin des Plantes, où on étudie des mésanges en particulier, les mésanges charbonnières et quelques mésanges bleus. Donc moi, je fais ce qu'on appelle l'écologie comportementale, c'est-à-dire on étudie comment l'environnement va façonner le comportement des individus. Alors, pourquoi est-ce qu'on étudie les mésanges? C'est parce qu'en fait, elles sont présentes dans tous les habitats, et dans les forêts, et dans les villes. Donc ça nous permet de comparer vraiment des oiseaux, des populations différentes, voir comment elles se débrouillent lors de la reproduction et leur survie. Vous voyez, là, il y en a une juste. Elles sont habituées aux gens. Voilà, celle-là, on ne l'a pas baguée. Alors ça, c'est une jeune de l'année. Vous voyez, elles sont vraiment habituées aux gens. Donc, parce que les gens leur donnent à manger souvent. Et là, regarde, s'il y a une cacahuète dans la main, elle serait presque prête à venir. Voilà. Voilà. Donc, vous voyez, là, c'est un autre. Et donc, ils sont vraiment habitués au contact aux gens.
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0: Ouais. Ça montre vraiment qu'elles sont habituées aux gens qui viennent les nourrir avec des cacahuètes. En fait, si un moineau trouve des chips ou des frites par terre ou du pain, d'ailleurs, souvent, vous voyez dans les parcs, on dit « ne donnez pas du pain aux canards » dans les parcs où vous avez des canards, parce que les canards vont se gaver de pain et c'est pas bon pour eux. Ils devraient plutôt manger des graines ou des herbes, etc. Donc les animaux, ils n'ont aucune raison de se restreindre. Il n'y a aucune raison, puisque ces mécanismes sont les mêmes. Ils ont, enfin, pas les mêmes, mais je veux dire, les processus qui, s'ils trouvent de la nourriture facile, ils vont se concentrer. Et moi, j'avais des ruches avec mon père en Amérique du Sud et on produisait du miel dans une plantation de café. C'était un super miel avec fleurs de café. Et un jour, on a extrait du miel une année après. Et en fait, c'était de la mélasse. C'était devenu de la mélasse. C'était plus de. On ne comprenait pas. Et en fait, on s'est rendu compte qu'il y avait un moulin à canne à sucre à distance d'un kilomètre. Et en fait, les abeilles, elles allaient chercher le sucre dans le moulin. Elles ne se prenaient pas la tête. Donc elles trouvaient le sucre de canne et on faisait de la mélasse. Vous voyez, donc ça c'est un exemple. Les animaux vont, s'ils trouvent une solution de facilité économe, ils vont y aller. C'est peut-être pas bon pour leur santé. Après, je ne sais pas, on n'a pas regardé l'effet de la mélasse sur la croissance des abeilles, mais voilà, ça montre qu'ils vont trouver et vont chercher une solution qui leur facilite, il n'y a aucune raison. C'est-à-dire que l'animal, il essaye de maximiser, on est un peu loin, près des cloches. Hein. On va s'éloigner un peu, on peut s'éloigner un peu. On n'a même pas fait le tour hein, quand même.

oiseaux. À partir du moment où je suis dehors, en fait, j'observe les mouvements. Par exemple, là, je suis sous mon Velux et je sais que s'il y a un oiseau qui va passer dans mon coin d'œil, en fait, je vais directement lever la tête pour essayer de voir ce que c'est. Je suis attentif. Enfin, j'ai toujours un œil qui est là et en fait, qui guette un mouvement. Et... voilà, bon, bah, c'est des pigeons. Bon, bah, c'est encore des pigeons, mais c'est pas grave, quoi. Les pigeons ramiers, c'est quand même super joli, quoi. Après, annuellement, je suis les retours des migrateurs au printemps, notamment des hirondelles. Et bah, chaque année, de plus en plus, je suis choqué par le faible nombre d'oiseaux qu'il y a en début de saison. Alors, certaines années, les reproductions se passent bien, comme cette année, et bah, y a bon nombre d'oiseaux qui repartent. C'est pareil, je sais pas trop d'où ça vient. Après, je suis assez attaché au monde paysan et je vois ce qui se passe, les petites fermes qui disparaissent au profit de grosses fermes avec des structures métalliques où les hirondelles peuvent plus nicher. Enfin voilà, il y a une disparition assez globale quoi de l'habitat de l'hirondelle. Et puis puis c'est pareil, c'est lié aussi aux insectes et ben voilà, oui, ben il y a 25 ans quand on partait la nuit en voiture en été, ben les pare-brises étaient recouverts d'insectes et puis maintenant ben c'est plus le cas quoi. Ouais, c'est quand même un peu inquiétant. Et donc on a des oiseaux bah, qui viennent soit du nord, qui sont des petites haltes migratoires, donc on a de la chance de pouvoir les observer. Puis des fois on a des Américains aussi qui sont pris par une tempête parce qu'ils sont au milieu de la mer, enfin de l'Atlantique. Puis ils se font prendre par une tempête et puis ils se font ramener jusqu'en Bourgogne et puis ils s'arrêtent chez nous. Les moineaux, pareil. Alors c'est pas un migrateur pour le coup, mais les souvenirs de bandes de moineaux énormes quoi. Bon bah voilà, il y en a de moins en moins aussi. Sur des oiseaux un peu communs, on pourrait dire, c'est vrai qu'il y a quand même, je trouve, une baisse des effectifs. Je fais pas de comptage. Enfin voilà, je le vois, quoi, je le remarque.

L'impact du réchauffement climatique, c'est que il y a des modifications en termes de milieu, d'habitat. Du coup, les oiseaux qui ont besoin de certains habitats vont devoir... Alors, l'avantage des oiseaux, c'est qu'ils se déplacent assez facilement, ils sont assez mobiles. Ils vont se déplacer pour retrouver les bonnes conditions pour pouvoir s'établir. Et du coup, le réchauffement climatique va modifier la répartition des populations d'oiseaux. C'est surtout ça qu'on va observer. Par exemple, on a des oiseaux qui étaient auparavant uniquement présents dans le sud de l'Europe, notamment en Espagne, et qui maintenant sont présents en France. Je pense à l'élanion blanc, je pense au héron garde-bœuf, qui étaient des espèces vraiment du sud-sud, qui n'étaient pas présentes en France, et maintenant qu'on trouve de plus en plus. Le guépier d'Europe aussi, c'est un oiseau qui était vraiment du sud, sur le pourtour méditerranéen français, qui a tendance et qu'on trouve maintenant beaucoup plus au nord de la France. Et bon, le problème, c'est qu'au niveau mondial, toutes les populations d'oiseaux qui ont vraiment besoin de zones très très froides, notamment celles des zones septentrionales, donc du nord de l'Europe, elles peuvent pas monter plus, donc elles vont avoir un problème. Pareil pour les espèces qui vivent chez nous en altitude, donc sur les reliefs, notamment dans les Pyrénées. C'est des espèces qui ont besoin de froid en hiver, notamment d'un couvert neigeux, ou bien de zones très très ouvertes qu'on va trouver en altitude. Et c'est des espèces avec les réchauffements qui vont petit à petit monter de plus en plus haut. Sauf qu'à un moment, elles pourront plus monter. Hein. Quand il n'y a plus de neige, il n'y a plus de neige. Du coup, ça, c'est des espèces qui, malheureusement, sont destinées peut-être à s'éteindre sur ces espaces-là. Ouais. Après, le réchauffement climatique, là, il a plein d'autres impacts, hein. Notamment sur la migration. On parlait tout à l'heure des cigognes blanches. C'était des oiseaux auparavant qui migraient systématiquement en Afrique. Et depuis quelques années, on se rend compte qu'elles se sédentarisent, c'est-à-dire qu'elles passent l'hiver chez nous, parce que le voyage est tellement risqué pour elles que c'est beaucoup plus pour leur survie, c'est beaucoup plus intéressant de passer l'hiver en France. Et on le trouve aussi chez d'autres espèces, notamment la huppe faciée, donc un oiseau qu'on trouve assez communément chez nous, qui de plus en plus passe l'hiver chez nous, notamment les individus qui sont sur le pourtour méditerranéen. Voilà. Ça peut poser des problèmes parce que c'est des oiseaux qui ne sont pas forcément habitués à nos hivers. Ils restent parce que les hivers sont de plus en plus doux. Mais si jamais un hiver on a des conditions extrêmement rigoureuses, eh ben ces oiseaux-là vont certainement mourir. C'est le cas des hérons garde-bœufs dont on a parlé tout à l'heure, qui y a des grosses mortalités quand il fait très froid dans le Tarn, parce que c'est pas des espèces qui sont normalement habituées à, enfin en tout cas qui ont évolué pour subir des froids extrêmes comme on peut les avoir parfois. Voilà. Après la migration, ces changements de migration, ils ont d'autres impacts. Par exemple, je prends le cas du gobe-mouche noir ou gobe-mouche à collier plutôt, sur lequel il y a eu des études. Il y a un problème de ce qu'on appelle de désynchronisation, c'est-à-dire que ces oiseaux vont revenir d'Afrique à peu près toujours à la même date. Sauf que donc ils ont choisi cette date-là, enfin choisi en tout cas c'est l'évolution qui a fait qu'ils reviennent à cette date-là parce que elle correspond à l'émergence des insectes dont ils se nourrissent principalement. Sauf que avec le réchauffement climatique, l'émergence peut avoir lieu une semaine, deux semaines, trois semaines plus tôt. Du coup, ils arrivent en décalage avec cette émergence qui est censée les aider à nourrir leurs petits. Oui, donc du coup, ils ont moins de réserves que s'ils étaient, que s'il n'y a pas eu de réchauffement climatique. De la même manière, il y a des espèces qui, comme il fait le plus chaud, vont remonter en France un peu plus tôt que prévu. Et là, c'est un peu le même problème, c'est-à-dire qu'ils vont arriver un peu trop tôt avant que les insectes soient émergés, soient à leur pic d'émergence. Vous voyez ? Donc, des espèces d'adaptation qui sont encore un peu faibles et qui posent des problèmes. Au niveau de l'eau aussi, le réchauffement climatique il peut provoquer l'augmentation du niveau de la mer, et ça on le voit déjà notamment sur la côte atlantique, où on a désormais de plus en plus les zones de marais et les estuaires où s'arrêtent les limicoles et beaucoup d'espèces
en cours de migration. Ça, c'est vraiment des zones de repos, d'alimentation. Et ces zones-là sont de plus en plus immergées par l'eau. Et du coup, voilà, c'est tout, c'est autant de d'étapes d'alimentation que les oiseaux n'ont plus. Et qui pose, voilà, ça pose également un problème. Alors, le réchauffement climatique, c'est un mécanisme qui est très complexe. On est loin d'avoir, d'en connaître, d'en comprendre toutes les conséquences pour les oiseaux. Mais ça en est certainement une. Ouais. Après, il y a des impacts plus directs, parce qu'il ne faut pas confondre le réchauffement climatique avec la météo. Et on observe de plus en plus des épisodes extrêmes de météo, notamment des canicules, des pluies, des tempêtes, etc. Et là, il y a vraiment un impact beaucoup plus direct. Je pense notamment aux hirondelles encore. Les hirondelles construisent leur nid avec des matériaux, essentiellement c'est de la boue mélangée à de la salive. Et ce matériau-là, s'ils l'ont pas au moment de la construction du nid, donc on va dire en avril-mai, notamment à cause des chaleurs, hein, s'il y a une sécheresse, la boue n'est plus disponible, là elles n'auront plus les bons matériaux pour construire les nids. Et on a observé que pendant les années de forte chaleur comme ça, de sécheresse, elles vont du coup utiliser des matériaux de substitution, notamment du sable de rivière. Sauf que ce sable-là est beaucoup plus friable, et du coup on a constaté beaucoup de casses de nids, hein, les nids qui s'écroulent d'eux-mêmes à cause de ce phénomène-là. De la même manière, les gros épisodes de grêle comme on a pu avoir cette année, de fortes pluies, lorsqu'ils ont lieu pendant la période de nidification, ça fait des ravages énormes parce que les nids sont pour la plupart très fragiles. Quand les petits viennent de naître, ils sont souvent sans plumes, et il suffit que les parents aient peur, les parents qui couvent aient peur, quittent le nid. Et alors là, avec le refroidissement, le refroidissement, c'est sûr que la couvée est fichue. Donc il y a vraiment beaucoup, beaucoup de mortalité, malheureusement, à cause de ça. Et pour en venir à la canicule et aux fortes chaleurs, je pense aux oiseaux qui nichent sous les toits. Alors je pense à la chevêche d'Athéna, je pense aux hirondelles encore et aux martinets qui cuisent littéralement sous les toits. Et donc on a également beaucoup, beaucoup de mortalité tous les ans à cause de la sécheresse sur ces espèces-là, qui, alors, elles cuisent pas sous les toits, mais les jeunes ont tendance à sauter dans le vide avant de savoir voler pour échapper à la chaleur. Voilà. On pourrait parler aussi des incendies, bien sûr, hein, dans les PO, là, ou même dans l'Aude. Il y a eu des incendies énormes ces derniers temps. Le constat, il est relativement simple, hein. Tout ce qui était dans ces espaces-là est mort. Et elle mettra sans doute beaucoup de temps à revenir. Alors, je parle des oiseaux. Alors, les oiseaux, c'est peut-être les plus chanceux parce qu'ils peuvent voler. Mais bon, les naturalistes, nous, on raisonne en termes de biodiversité. Donc, les oiseaux se nourrissent d'insectes ou de micro-mammifères ou de reptiles, etc. Donc, à partir du moment où tout est mort, les oiseaux, même s'ils ont des ailes, peuvent revenir. Ils mettront un petit peu de temps avant que les écosystèmes se rétablissent et qu'ils puissent à nouveau retrouver leur place. Après, il y a des choses où on ne sait pas trop mesurer si c'est grave ou pas, mais par exemple, les oiseaux qui nichent dans le nord de l'Europe, notamment les anatidés, donc les canards, viennent chez nous en hiver, donc ils hivernent chez nous, ils passent l'hiver chez nous, pour éviter les grands froids du nord. Comme avec le réchauffement climatique, les hivers sont de moins en moins rigoureux dans le nord, ils viennent de moins en moins chez nous, donc en hiver, on a de moins en moins de canards qui viennent sur nos zones humides. Voilà, c'est un constat, alors je ne sais pas trop comment l'interpréter. En tout cas, les populations d'oiseaux, il faut voir ça comme une grande respiration avec les migrations, les mouvements post-nuptiaux. Ils passent leur temps, enfin l'essentiel des oiseaux passe leur temps à bouger sur notre planète. Et c'est surtout ça que le réchauffement climatique modifie. Et parfois, ça entraîne vraiment un déclin fort des populations.

0: Donc globalement, je pense pour moi, les mésanges dans nos milieux, ça pose, enfin dans les milieux que j'étudie, c'est moins un problème. Par contre, pour des gens qui sont plutôt en ville, là on voit, ils commencent à pouvoir identifier les moments critiques où il y a beaucoup de mortalité. Alors c'est surtout au moment du nourrissage des poussins où il n'y a pas assez de nourriture. Donc là, si les gens ils mettaient de la nourriture, alors surtout quelque chose qui est carnivore, des insectes, des vers de farine ou des choses qui pourraient nourrir leurs petits, ça permettrait plus de survie de poussins au printemps. Les gens, ils ont tendance à mettre de la nourriture l'hiver. Donc c'est bien, les oiseaux, ils survivent mieux l'hiver, mais peut-être il faudrait nourrir un peu plus le printemps. Donc ça, c'est une action. Alors, on ne sait pas l'effet, hein, on n'a jamais testé, mais ça pourrait être quelque chose à considérer et peut-être tester scientifiquement pour voir est-ce que ça, c'est une action qu'on pourrait prendre. Pareil pour cette idée de créer des nichoirs qui sont plus isolants. Ça pourrait être vraiment intéressant, surtout en ville, où on a tendance à avoir des températures de plusieurs degrés plus chaud par rapport à l'environnement plus rural juste à l'extérieur des villes. C'est ce qu'on appelle le « heat island effect », c'est l'îlot de chaleur autour de chaque ville. Et donc ça, ça pourrait être vraiment une action concrète à prendre pour des oiseaux qu'on appelle cavernicoles, qui nichent dans des nichoirs ou dans des cavernes.
1: J'avais envie de transmettre comment apprendre en fait, aux autres à découvrir la nature, à découvrir comment avoir conscience finalement qu'on en fait partie et comment vivre avec. Donc ça, c'était super. J'ai passé un très bon moment de ma vie. J'ai fait ça pendant 15 ans, quoi. Et puis, en fait, il y a un moment, bah, j'ai senti que je commençais d'être dépassé par les humains. En fait, les autres n'ont pas cette conscience-là. Et en fait, j'ai arrêté parce que j'avais plus la patience d'être avec eux. Enfin, pour moi, c'est aller combattre, en fait, presque ça, quoi. Maintenant, c'est devenu un combat, quoi. Enfin, ça m'arrive de discuter avec des gens, mais dès que je sens que la personne en face, elle va rentrer en conflit parce que, ouais, bon, bah, les oiseaux, c'est bon, quoi. Il y en a bien assez, de toute façon, ils chient sur les bagnoles, ils ont abîmé ma voiture, gnagnagna. Bah, moi, ça me fatigue. C'est compliqué, quoi. J'ai passé 15 ans à transmettre des choses, quoi. Je close, quoi. Je suis content de l'avoir fait. J'aimerais bien avoir la force de le refaire.

0: puis on voit une bestiole, et puis c'est tout de suite un cri. Moi, je vais voir la bestiole. Ah bah tiens, c'est une punaise. Voilà, regarde, c'est quand même joli, une punaise arlequin, c'est noir et rouge, c'est quand même super sympa. Et en fait, bah, ça va vachement mieux, quoi. Ça, je suis super fier. Les scutigères, vous voyez, mille pattes gris, là, qui vont super vite, là. C'est un grand mille pattes, qui est gris marron, qui a des grandes pattes, puis qui va très très vite. C'est plutôt positif, ça mange les autres bestioles dans les maisons, quoi. Et ma voisine, là, elle supportait pas ça. Donc elle envoyait un sur son mur, c'était un coup de claquette direct. Et là, elle a entendu que c'était utile pour la maison, et du coup, elle ne les tue plus, même dans sa chambre. Puis les oiseaux, voilà, j'installe des nichoirs, puis ça marche. Et mes voisins, ils voient les petites mésanges bleues tous les ans qui reviennent dans le nichoir et tout, et ça fonctionne, quoi. Quand on a un peu de connaissances, je pense que c'est une des clés, quoi, de les transmettre. Et puis, de connaissances sur les comportements des animaux aussi. Et je pense que ça aide à vivre avec et à conscientiser notre appartenance à la planète, quoi. Moi, je pense que le partage entre humains, ça aide aussi énormément à évoluer. Alors, par rapport au jardin, si on a la chance d'avoir un arbre, bah, c'est d'installer un nichoir. Donc, on installe un nichoir à peu près au mois de février, et puis on l'enlève au mois de septembre pour le nettoyer. Et puis pour éviter qu'il y ait d'autres espèces, notamment des quatre pattes qui montent dedans passer l'hiver. Donc ça marche bien. La mangeoire en hiver fonctionne bien. Alors par contre, j'insiste sur en hiver, quand il gèle, quand la nourriture devient difficile à trouver pour les oiseaux. Parce que sinon, les oiseaux s'habituent et c'est pas bon pour eux. Et puis, on arrête bien entendu la mangeoire... au premier beau jour, quoi. Alors c'est toujours un peu difficile, hein, parce que quand il y a beaucoup d'oiseaux qui viennent, ça fait une super vie à regarder. Mais il faut penser aux oiseaux, quoi. C'est pas pour nous, quoi. La mangeoire, quoi. C'est pour eux, quoi. Et puis simplement se taper dans un buisson en restant discret, debout, assis, mais pas bouger, faire des petits. En fait, simplement ça peut suffire à attirer des petits oiseaux et qui vont venir volter à des fois moins d'un mètre autour de nous, quoi, sans avoir peur de nous, quoi. Alors les oiseaux craignent beaucoup le visage et puis les mains, donc c'est une petite écharpe, petit bonnet, c'est pas mal, fonctionne bien. Et puis les mains, genre dans les poches ou si on a des jumelles, sur les jumelles, et puis on essaie de pas montrer vraiment les mains, quoi, enfin pas faire la silhouette classique là de la tête ronde avec les yeux, la bouche, quoi, et puis les mains à côté comme ça, quoi. Et puis jamais montrer un oiseau du doigt. C'est très, très, très impoli. Ils prennent surtout ça pour un fusil et... Ouais, voilà, ouais.
1: Alors, pour la petite histoire, c'était fin août. Au-dessus, il y a eu une énorme tempête sur le Tarn, et notamment au niveau de Gaillac. Et les cigognes remontent assez tôt, partent assez tôt, pardon, donc elles migrent plutôt vers le mois d'août, donc il y a des passages dès le mois d'août, et donc après cette tempête-là, on a eu des appels de personnes qui avaient retrouvé des cigognes blessées, on en a récupéré trois, vous voyez, une tempête peut blesser trois cigognes. Alors une patte cassée, une aile cassée et une était carrément morte. Et ça, c'est que trois individus qui ont été retrouvés, mais je suis certain qu'il y en a eu beaucoup plus qui ont été touchés, qui n'ont pas été retrouvés. Et en fait, les oiseaux, du fait de la tempête, se sont posés comme elles ont pu. Alors il y en a une qui s'est fait électrifier, c'est la troisième, c'est ça. Et d'autres qui se sont, voilà, qui ça a été un peu dramatique pour elles. Nous, on a un centre de soins, mais il n'était pas ouvert à ce moment-là, on ne pouvait pas les prendre, et du coup, ils ont été envoyés à l'école vétérinaire de Toulouse. C'était une patte cassée, donc il lui a fait ce qu'il fallait, il a même mis une broche dans la patte. Les cigognes ont des grandes pattes, donc il a réussi à la soigner comme ça, enfin en tout cas faire les premiers soins. Ouais. Elles ont suivi un sacré parcours, et je pense qu'elles ont été sauvées. Mais près de Castres, dans le Cidobre, on a un centre de sauvegarde, un centre de soins, donc les arbasques qu'on nous amène du Tarn. Beaucoup, beaucoup de collisions voitures, des électrocutions aussi, voilà, des empoisonnements, enfin il y a un peu malheureusement tout type de cas. Et voilà, je crois que l'année dernière,

0: Ça te fait quoi, toi, personnellement, comme émotion de constater tout ça tous les jours?
1: J'ai toujours un sentiment un peu d'impuissance. En plus, le déclin des populations d'oiseaux, il est multifactoriel. Malheureusement, le réchauffement climatique, ce n'est qu'une des raisons pour lesquelles il y a de moins en moins d'oiseaux. On parlait tout à l'heure des pesticides, c'en est une autre. La dégradation de leurs habitats, c'en est une autre. On ne peut pas nier non plus l'impact de la chasse sur certaines espèces. Parfois, je me demande... moi, mon métier, pour moi, il a du sens. Mais on passe notre temps à travailler sur ces sujets-là. Et on voit que ça prend énormément de temps avant que les choses bougent, si elles bougent. Et malheureusement, souvent, elles ne bougent pas dans le bon sens. Donc, c'est pas hyper motivant. Ouais. Enfin, hyper réjouissant plutôt. Nous, on reste motivés, mais c'est pas très réjouissant au quotidien.
0: Et est-ce qu'on pourrait faire des choses à petite échelle, enfin, je veux dire, chacun dans son jardin, ou des choses à plusieurs? Est-ce qu'il y aurait des solutions?
1: Oui, alors en termes de réchauffement climatique, on a tous notre responsabilité en termes de consommation. Voilà, après, il y a l'aide d'échelle, il y a le voyage, bien sûr, la consommation d'électricité, les transports. Et après, à titre plus local, pour les oiseaux, à la restauration de leurs habitats, planter des haies, arrêter de tondre la pelouse, mettre des nichoirs s'il faut, si l'hiver est très rigoureux, donner quelques graines aux oiseaux de votre jardin, restaurer la trame bocagère, restaurer les trames vertes et bleues dans les communes, les agglos. Arrêtez bien sûr de traiter, foutez la paix à votre jardin, laissez-le s'exprimer, et je pense que c'est la meilleure chose qu'on puisse faire. Et puis peut-être arrêter de manger de la viande aussi, je pense. Bon, ou bien, je pense à nos amis agriculteurs et éleveurs. On peut arrêter de manger de la viande, ou sinon être raisonnable. Voilà. Et le plus possible, aider à l'agriculture biologique.

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1: En fait, l'être humain est entré est en train d'entrer dans une zone dans laquelle, d'abord, il n'a jamais évolué et qu'on ne connaît pas. Par exemple, l'être humain n'a jamais vécu avec les taux de CO2 qu'on a dans l'atmosphère actuellement. On est en train de recréer l'atmosphère qu'il y avait durant les dinosaures. Et à l'époque des dinosaures, il y avait tout le charbon, c'était en fait des forêts. Et les dinosaures vivaient avec des taux de carbone bien plus élevés. Donc nous, l'être humain n'a jamais vécu avec les taux qu'on a actuellement. On a de la chance que le CO2 ne soit pas toxique. On risque d'atteindre des points de bascule et on ne sait pas sur quoi ça va aboutir. Enfin, on ne sait pas. On n'a jamais vécu ça, en fait. Donc on ne sait pas ce qui va se passer. Alors le problème, et ça les politiciens sont les premiers à sauter les deux pieds joints dedans, c'est qu'il y a plein d'incertitudes sur ces modèles. Alors les politiciens utilisent cette incertitude pour ne rien faire en fait. Ils disent c'est semer le doute, hein, c'est créer le doute en disant on n'est pas sûr, on ne va pas prendre des décisions sur quelque chose qu'on n'est pas sûr. Déjà je pense qu'il y a actuellement une attaque contre tout ce qui est la science et les connaissances. On le voit aux États-Unis, c'est absolument hallucinant ce qui se passe là-bas. Donc déjà, protéger la science, protéger les connaissances, protéger la littérature, l'art, voilà, que l'Europe reste un modèle. En attendant, peut-être qu'aux États-Unis, ils reviennent à une situation plus saine, on va dire. Parce qu'actuellement, c'est complètement abject, en fait, ce qui se passe, complètement destructeur. Trump a réduit les financements de tout ce qui est science. Par exemple, il y a un observatoire sur une montagne à Hawaï qui mesure les taux de CO2 dans l'atmosphère. Alors pourquoi Hawaï? Parce que c'est loin de toute industrie, toute perturbation. Et depuis des décennies, cet observatoire est un peu la mesure phare du taux de CO2 dans l'atmosphère et Trump est en train de la fermer. L'idée, c'est que les gens n'aient aucune information scientifique, les laisser dans l'ignorance. C'est un peu la stratégie du fascisme, de laisser les gens dans l'ignorance la plus totale pour les manipuler, en fait. Et au niveau scientifique, c'est scandaleux. Je dirais, une des solutions, c'est déjà que les gouvernements, que les Américains se reprennent et changent de système. Mais je pense que ce déni collectif, il vient du fait qu'on est face à une situation complètement nouvelle, inédite, et qui est très intellectuelle. C'est-à-dire que quand on réfléchit à ces risques de basculement des systèmes terrestres, c'est quand même basé sur énormément de données collectées, de modèles. Ce sont des données qui sont analysées. C'est ça que critique justement, que démolit Trump. C'est tout ce système hyper sophistiqué qui a été mis en place, qui étudie les courants marins, qui étudie les températures, qui étudie la perte de biodiversité, etc., pour arriver à ces conclusions, mais qui sont pas noir sur blanc. C'est toujours avec des probabilités qui dépendent de ces modèles. Donc c'est quand même hyper sophistiqué par rapport à nos mécanismes d'autodéfense ou d'entretien personnel. Et c'est ça la complexité, en fait. Parce qu'un politicien vous donne un message noir sur blanc, ultra simpliste, et le scientifique, il viendra vous dire « Oui, on a fait ces modèles-là, si je varie tel paramètre, on a telle prédiction, si je varie tel autre paramètre, il dira « C'est une autre prédiction ». Et le politique va dire « Mais en fait, ils ne savent pas de quoi ils parlent ». Vous voyez, ils utilisent ça comme une faiblesse, en fait. Et même en France, quand on voit des politiciens qui essayent, à un moment donné, ils butent contre des intérêts économiques à court terme et ils doivent rebrousser chemin. Et c'est triste parce que souvent, les décisions en écologie, biodiversité, tout ça, c'est les premières qui sont les premières à être éliminées, en fait. Et deuxièmement, c'est au niveau individuel, c'est plus compliqué parce que l'être humain a été sélectionné pour favoriser son bien-être immédiat. Et donc même moi, en fait, on doit tous faire face à nos contradictions. Et les gens qui vivent, qui sont complètement 100% en accord avec leurs idées, c'est des gens qui sont pas faciles à vivre en société parce qu'ils sont confrontés, en fait, à d'autres personnes qui ne sont pas d'accord de faire ces sacrifices. Donc, ce n'est pas évident. Alors, en fait, dans ces mécanismes, justement, qui, évolutifs, intéressants, c'est que, par exemple, il y a chercher le bien-être immédiat, mais il y a aussi le fait que les gens sont constamment insatisfaits. À l'âge de la pierre ou l'homme préhistorique, quand ils vivaient au jour le jour de la chasse, de la cueillette, etc., c'est un mécanisme qu'on peut comprendre. C'est-à-dire qu'ils n'avaient pas de stock, pas de réserve. Un jour, ils mangeaient, ils étaient déjà en pensée, mais qu'est-ce qu'on fait demain? Il faut de retourner chasser. La viande s'avarie, ils n'avaient pas de frigo, tout ça. Donc, ils vivaient au jour le jour et toujours chercher plus. Parce qu'on se dit, mais ces milliardaires qui vivent, comment ça se fait qu'ils ne se disent pas, oh, là, on arrête, et puis... c'est bon, j'ai 100 milliards de dollars, c'est bon, je peux m'arrêter, maintenant je contribue. Donc ces mécanismes-là sont très profonds, il y a cette insatisfaction. Vous voyez, même, vous dites, mais comment ça se fait qu'un milliardaire est insatisfait? Mais ils sont insatisfaits, ils ne sont pas heureux, parce qu'ils ont accumulé, mais ça ne suffit pas, c'est toujours plus. Alors, les gens, ils disent que c'est le capitalisme, moi je ne suis pas sûr, je pense que c'est un mécanisme vraiment profond de l'être humain, de toujours rechercher plus. Et que vous instaurez un autre système économique, je pense que ce mécanisme-là sera présent.
2: Pour revenir à l'extinction des dinosaures, si vous savez dire un peu pour comment les oiseaux s'en sont tirés.
1: Ah ben non, je peux raconter une histoire, mais non. Bon, les dinosaures, déjà, il y a 65 millions d'années, il y a eu ce météorite qui s'est écrasé au Yucatan et qui a créé une catastrophe. Alors, c'est assez incroyable de penser que... D'ailleurs, il y a des vidéos sur YouTube où on voit les dinosaures qui sont paisiblement à leurs activités et ils voient le météorite qui arrive et il y a cette déflagration incroyable. Et tous les dinosaures ont disparu. Et certains, enfin pas tous, il y a certains dinosaures, les descendants des oiseaux, qui ont pu survivre, qui ont survécu, sont devenus tous les oiseaux qu'on connaît actuellement, et les mammifères, qui ont alors repris leur place, en fait. Alors comment ils ont dû trouver, se nourrir sur les cadavres,